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0: 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Il est 3h.
1: Hélène Créanbul. La planète hockey avait les yeux rivés sur la Suisse hier soir. Le championnat du monde a débuté à Zurich et à Fribourg. Dans le groupe B, le Canada a battu hier soir la Suède 5-3 à Fribourg. À Zurich, la Suisse a ensuite réussi son entrée en battant les États-Unis, tenant du titre 3-1. Il faut un tribunal spécial pour le crime d'agression de la Russie contre l'Ukraine. C'est l'avis de la Suisse et de 35 autres pays de l'Union européenne. Ils ont annoncé leur intention hier matin d'adhérer à un nouvel accord pour établir ce tribunal. Le Conseil de l'Europe avait déjà approuvé la création de cette cour. C'est la première fois qu'un tribunal spécial est ainsi créé. Ce tribunal sera chargé d'enquêter, de poursuivre et de juger les principaux responsables du crime d'agression contre l'Ukraine. Le président chinois Xi Jinping effectuera une visite officielle aux États-Unis cet automne. L'annonce a été faite par le ministre des Affaires étrangères peu après le départ de la Chine du président américain. Pékin indique aussi qu'un accord a été trouvé avec Washington pour appliquer tous les accords commerciaux existants. Et ces nouvelles accusations contre Patrick Bruel, l'animatrice Flavie Flamand a annoncé hier sur Instagram vouloir porter plainte pour viol contre le chanteur. Elle affirme avoir subi des abus lorsqu'elle était adolescente. Patrick Bruel, de son côté, rejette fermement ces accusations. Le chanteur est déjà visé par 2 plaintes pour violence sexuelle, des accusations qu'il conteste également. La Chine s'engage à acheter 200 avions auprès de Boeing. C'est une première tranche qui pourrait être suivie de nouvelles commandes. L'annonce intervient après la visite du président américain Donald Trump en Chine. Boeing parle d'un déplacement rempli de succès et d'un marché chinois qui se rouvre. Le groupe remercie aussi l'administration américaine pour cette avancée. Ce matin, le ciel sera souvent nuageux avec des averses intermittentes. La limite pluie-neige se situera entre 1000 et 1300 mètres. Les éclaircies resteront rares en matinée. Le temps deviendra plus agréable l'après-midi en pleine avec de belles éclaircies, avec de belles périodes ensoleillées. Il ne fera pas plus de 12 degrés en pleine.
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0: 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Il est 4h.
1: Hélène Créanbul. L'Organisation mondiale de la santé a annoncé environ 450 contacts de cas d'antivirus dans le monde, ce qui veut dire que ces personnes sont actuellement surveillées sans être forcément contaminées ou malades. Le navire MV Andus, d'où sont partis ces cas, est désormais attendu lundi aux Pays-Bas. Au total, 10 cas, dont 8 confirmés, ont été identifiés. 3 personnes sont décédées. Aucune depuis 2 semaines. L'opération d'évacuation des passagers du bateau est désormais terminée. La Cour suprême des États-Unis a rejeté hier un recours des démocrates. Le recours visait l'annulation d'un référendum en Virginie. Ce dernier avait validé un redécoupage électoral défavorable aux républicains. Ce vote avait été approuvé en avril dernier. Le président américain Donald Trump s'est aussitôt félicité d'une énorme victoire pour son parti. Ce sera sans doute l'une des campagnes de votation les plus chères de l'histoire politique suisse. L'initiative UDC contre une Suisse à 10 millions d'habitants mobilise à ce jour plus de 15 millions de francs dans les deux camps. Ce sont les chiffres officiels dévoilés hier par le contrôle fédéral des finances en vue du scrutin du 14 juin. Au hockey sur glace, l'équipe de Suisse a entamé de manière idéale son championnat du monde à Zurich. Les hommes de Jean Cadieux se sont imposés 3-1 hier soir contre les États-Unis, tenants du titre. Les Suisses seront à nouveau sur la glace ce soir face à la Lettonie. David Beckham et son épouse Victoria Beckham entrent dans le club des milliardaires britanniques. Leur fortune a doublé en un an selon un classement publié hier. Elle est désormais estimée à 1,185 milliards de livres, soit environ 1,25 milliards de francs suisses. Cette richesse s'explique notamment par des investissements dans le football, la mode, l'immobilier et l'alimentation. David Beckham devient ainsi le premier sportif britannique milliardaire. Ce matin, le ciel sera souvent nuageux avec des averses intermittentes. La limite pluie-neige se situera entre 1000 et 1300 mètres. Les éclaircies resteront rares en matinée. Le temps deviendra plus agréable l'après-midi en pleine avec de belles périodes ensoleillées. Il ne fera pas plus de 12 degrés en pleine. Demain dimanche, temps assez ensoleillé. Des nuages seront plus présents en montagne l'après-midi. Et du côté des températures, il fera entre 3 à 16 degrés en pleine et jusqu'à 19 en Valais.
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0: 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Il est 5h.
1: Hélène Créanbulle.
2: La planète hockey avait les yeux rivés sur la Suisse hier soir. Le championnat du monde a débuté à Zurich et Fribourg. Dans le groupe B, le Canada a battu la Suède 5-3 à Fribourg. Et à Zurich, la Suisse a ensuite réussi son entrée en battant les États-Unis tenant du titre 3-1. Il faut un tribunal spécial pour le crime d'agression de la Russie contre l'Ukraine. C'est l'avis de la Suisse et de 35 autres pays de l'Union européenne. Ils ont annoncé leurs intentions hier matin d'adhérer à un nouvel accord pour rétablir ce tribunal. Le Conseil de l'Europe avait déjà approuvé la création de cette cour. C'est la première fois qu'un tribunal spécial est ainsi créé. Ce tribunal sera chargé d'enquêter, de poursuivre et de juger les principaux responsables du crime. Crime d'agression contre l'Ukraine. L'animatrice française Flavie Flamand a annoncé hier sur Instagram vouloir porter plainte pour viol contre Patrick Bruel. Elle affirme avoir subi des abus lorsqu'elle était adolescente. Patrick Bruel, de son côté, rejette fermement ces accusations. Le chanteur est déjà visé par 2 plaintes pour violences sexuelles, des accusations qu'il conteste également. Ce sera sans doute, sous aucun doute, l'une des campagnes de votation les plus chères de l'histoire politique suisse. L'initiative UDC contre une Suisse à 10 millions d'habitants mobilise à ce jour plus de 15 millions de francs dans les deux camps. Ce sont les chiffres officiels dévoilés hier par le contrôle fédéral des finances en vue du scrutin du 14 juin. Le président chinois Xi Jinping effectuera une visite officielle aux États-Unis cet automne. L'annonce a été faite par le ministre des Affaires étrangères peu après le départ de Chine du président américain. Pékin indique aussi qu'un accord a été trouvé avec Washington pour appliquer tous les accords commerciaux existants. L'acteur américain John Travolta a reçu une palme d'or d'honneur surprise à Cannes hier soir. Il était venu présenter son premier film comme réalisateur, un film intitulé « Vol de nuit pour Los Angeles ». Ce matin, le ciel sera souvent nuageux avec des averses intermittentes. La limite pluie-neige se situera entre 1000 et 1300 mètres. Les éclaircies resteront rares en matinée. Le temps deviendra plus agréable l'après-midi en pleine avec de belles périodes ensoleillées. Il ne fera pas plus de 12 degrés en pleine. Demain dimanche, temps assez ensoleillé. Des nuages seront plus présents en montagne l'après-midi. Côté température, il fera entre 3 et 16 degrés en pleine et jusqu'à 19 en Valais.
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0: 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Il est 6h.
1: Hélène Créanbul. Tension maximale à Londres ce samedi. La police britannique se prépare à une journée sous haute surveillance marquée par plusieurs manifestations dans la capitale. Parmi elles, celle du militant anti-islam et anti-immigration Tommy Robinson qui espère une nouvelle démonstration de force. Environ 4000 policiers sont mobilisés. L'opération est qualifiée de sans précédent ces dernières années. Cette présence massive doit aussi encadrer une marche pro-palestinienne à la finale de la Coupe d'Angleterre entre Manchester City et Chelsea à Wembley. Le cessez-le-feu entre Israël et le Liban est prolongé de 45 jours. L'accord a été confirmé hier par la diplomatie américaine après des négociations à Washington. L'objectif affiché, permettre de nouveaux progrès entre les deux pays. Malgré cela, des frappes israéliennes ont visé hier le sud du Liban. Côté iranien, le ministre des Affaires étrangères, Abbas Araghchi, dit avoir reçu des messages de Washington. Il se dit ouvert à une reprise des discussions et à une médiation chinoise. Il faut un tribunal spécial pour le crime d'agression de la Russie contre l'Ukraine. C'est l'avis de la Suisse et de 35 autres pays de l'Union européenne. Ils ont annoncé hier leur intention d'adhérer à un nouvel accord pour établir ce tribunal. Le Conseil de l'Europe avait déjà approuvé la création de cette cour. C'est la première fois qu'un tribunal spécial est ainsi créé. Ce tribunal sera chargé d'enquêter, de poursuivre et de juger les principaux responsables du crime d'agression contre l'Ukraine. Ce sera sans aucun doute l'une des campagnes de votation les plus chères de l'histoire politique suisse. L'initiative UDC contre une Suisse à 10 millions d'habitants mobilise à ce jour plus de 15 millions de francs dans les deux camps. Ce sont les chiffres officiels dévoilés hier par le contrôle fédéral des finances en vue du scrutin du 14 juin. La planète hockey avait les yeux rivés sur la Suisse hier soir. Le championnat du monde a débuté à Zurich et à Fribourg. Dans le groupe B, le Canada a battu la Suède 5-3 à Fribourg. Et à Zurich, la Suisse a ensuite réussi son entrée en battant les États-Unis, tenant du titre 3-1. Ce matin, le ciel sera souvent nuageux avec des averses intermittentes. La limite pluie-neige se situera entre 1000 et 1300 mètres. Les éclaircies resteront rares en matinée. Le temps deviendra plus agréable l'après-midi en pleine. Et du côté des températures, il ne fera pas plus de 12 degrés en pleine.
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0: 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Il est 7h. 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
1: En hockey sur glace, entrée en matière réussie pour la Suisse dans son mondial à Zurich. La sélection de Yann Cadieux s'est imposée 3-1 face aux États-Unis, champion du monde en titre. Les précisions d'Alain Thévaux.
2: Je pense que tout le monde se réjouit énormément, autant les fans que nous, les joueurs. Et, bon, le groupe change pas beaucoup. Hein. En général, c'est les mêmes joueurs à la fin. Et, on a un très bon groupe depuis plusieurs années. On a vécu des hauts et des bas. Et non, le groupe est soudé, donc c'est cool. Yann, il était déjà dans le coaching staff, donc il a fait que reprendre en main l'équipe. Et bah, c'est top. Là, il va falloir rentrer fort dans ce tournoi et donner du succès.
3: Quelle est peut-être la particularité de Yann Cadieux?
2: Il attend beaucoup de ses joueurs. Il demande l'intensité, d'être rigoureux dans les détails et jouer défensif aussi. C'est plutôt comment il est.
1: Et puis à l'international, Donald Trump a mis en garde Taïwan contre toute déclaration d'indépendance au terme de sa visite à Pékin. Le président américain a déclaré ne pas vouloir que l'île proclame son indépendance en comptant sur le soutien des États-Unis. Ses propos font suite à un avertissement appuyé de Xi Jinping pour qui la question taïwanaise pourrait mener les deux pays au conflit. Taipei réagit en réaffirmant être une nation indépendante. Au Moyen-Orient, Israël et le Liban ont accepté de prolonger de 45 jours leur cessez-le-feu qui arrivait à expiration demain afin de poursuivre des négociations à Washington. Cette prolongation intervient alors que de nouvelles frappes israéliennes ont visé le sud du Liban hier. De son côté, l'Iran se dit ouvert à une reprise du dialogue avec Washington. L'initiative « Pas de Suisse à 10 millions d'habitants » fait exploser les budgets de campagne. Plus de 15 millions de francs ont été engagés au total pour et contre le texte de l'UDC selon les chiffres publiés hier par le contrôle fédéral des finances. Marielle Savoie, c'est un record depuis que les comités ont l'obligation d'annoncer leurs dépenses.
4: C'est la première fois en 2 ans qu'un tel montant est recensé par le contrôle fédéral des finances pour une votation. Et si auparavant les dons n'étaient pas connus avec précision, les politologues estiment que cette campagne est sans doute l'une des plus chères de l'histoire. Dans le détail, le budget du camp du oui se monte à plus de 6 millions de francs, investi principalement par des membres de l'UDC. Les opposants, c'est-à-dire tous les autres partis, les syndicats et les milieux patronaux, ont quant à eux engrangé près de 9 millions de francs de dons. La moitié vient d'Économie Suisse. L'ampleur des montants montre l'enjeu de la campagne pour les deux camps. À titre de comparaison, l'autre votation du 14 juin prochain sur le durcissement des conditions d'accès aux services civils ne joue pas dans la même cour. Au total, les budgets de campagne se montent à quelque 300 000 francs. Tout camp confondu.
1: Marielle Savoie, l'Organisation mondiale de la santé surveille environ 450 contacts de cas d'antivirus dans le monde. Le navire de croisière MV Ondus, d'où est partie l'épidémie, est attendu lundi aux Pays-Bas avec une trentaine de membres d'équipage à bord, mais sans aucun symptôme identifié. Au total, 10 cas ont été recensés et 3 personnes sont décédées. L'OMS collabore avec plus de 20 pays pour mieux comprendre ce virus et travaille à la mise au point de vaccins. Le réseau électrique cubain a été rétabli hier après une coupure massive qui avait plongé la moitié de l'île dans le noir. La principale centrale du pays reste hors service. Cuba traverse une grave crise énergétique aggravée par l'épuisement de ses réserves de carburant et le blocus pétrolier américain. Une figure très connue de la télévision française prend aujourd'hui publiquement la parole dans l'affaire Patrick Bruel. Flavie Flamand dit saisir la justice pour des faits remontant au début des années 90 alors qu'elle était mineure. Une accusation extrêmement grave contestée par le chanteur et qui vient alourdir un dossier déjà sensible. À Paris, Benjamin Luis.
5: C'est une accusation extrêmement lourde et un nouveau tournant judiciaire autour de Patrick Bruel. Flavie Flamand affirme déposer plainte pour viol à Paris. Les faits qu'elle dénonce remontent au début des années 90, alors qu'elle n'a que 16 ans. Selon son récit rapporté par Mediapart et BFM TV, elle se serait rendue au domicile parisien du chanteur après une séance photo. Il lui aurait proposé de boire un thé. Puis, dit-elle, c'est le trou noir. Elle raconte s'être réveillée plus tard dans le lit de Patrick Bruel qui lui remettait son pantalon. Le chanteur conteste formellement par la voix de ses avocats. Il reconnaît une relation épisodique avec Flavie Flamand dans les années 90, mais affirme ne l'avoir jamais droguée ni contrainte à un rapport sexuel. Cette annonce de dépôt de plainte s'ajoute à un dossier déjà chargé. Une trentaine de femmes ont témoigné ces dernières semaines auprès de plusieurs médias pour des faits présumés de violences sexuelles ou de comportements déplacés entre 1991 et 2019. Patrick Bruel, âgé aujourd'hui de 66 ans, est déjà visé par plusieurs enquêtes en France et en Belgique. À ce stade, il reste présumé innocent. Benjamin Luis, RTS, Paris.
1: Un homme d'une trentaine d'années se trouve dans un état critique après une attaque de requins au large de l'île de Rottnest en Australie-Occidentale. Les incidents impliquant des requins se multiplient dans le pays. En janvier, un garçon de 12 ans avait été tué dans la baie de Sydney. Les scientifiques attribuent cette recrudescence à la hausse des températures océaniques qui modifient les schémas migratoires des requins. Et puis le festival de Cannes qui monte en puissance ce samedi avec 3 films en lice pour la Palme d'Or et un défilé de stars internationales sur la croisette dont Javier Bardem, Adam Driver et Kristen Stewart. Jeudi, le dernier film de l'Iranien Asghar Farhadi avec Isabelle Huppert et Catherine Deneuve avait ouvert la compétition mais reçu un accueil mitigé de la critique. On finit avec la météo en Suisse romande. La matinée sera souvent nuageuse avec des averses. La limite pluie-neige se situera entre 1000 et 1300 mètres. Cet après-midi, les averses se feront plus rares en plaine, laissant place à de belles éclaircies.
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7: Bonjour à toutes, bonjour à tous. Merci d'être avec nous en ce samedi matin sur RTS Option Musique. Bon week-end à vous. Pascal Chouvet a eu une excellente idée. Vous savez qu'aujourd'hui nous sommes le 16 mai et chaque année le 16 mai c'est la journée internationale de la lumière. Alors à la radio on se disait bon bah la lumière ça nous concerne pas grand chose parce que même la lumière éteinte chez vous, vous pouvez parfaitement nous écouter. Sauf que Pascal a eu une très bonne idée, il s'est dit oui mais la lumière c'est très important pour les artistes, c'est très important pour les concerts. Donc, il est allé rencontrer quelqu'un qui s'occupe de lumière, l'un des plus grands pour l'éclairage de scène, l'éclairage de spectacle. Son nom, c'est Jacques Rouvérolis. Quand vous êtes allé voir un concert, même ces dernières années, mais autant dans les années 70, les années 80, 90, etc., peut-être que vous avez vu un artiste qui vous disait « Les lumières ce soir sont de Jacques Rouvérolis ». Voilà, c'est un grand nom de la lumière. Eh bien, vous allez faire connaissance avec lui aujourd'hui, car nous avons une journée spéciale consacrée à cette journée internationale de la lumière, mais surtout à travers le regard de Jacques Rouvérolis. Pascal Chouvet vous propose ça dans un instant, en tout cas le premier rendez-vous dans un instant, et vous allez voir, c'est très très bien, c'est vraiment passionnant. Ça sera juste après Indochine.

0: À l'occasion de la Journée internationale de la lumière, nous explorons les années-lumière de Jacques Rouvérolis, l'éclairagiste le plus célèbre du spectacle vivant. Tout commence lorsque Jacques Rouvérolis termine ses 16 mois de service militaire comme chasseur alpin. Il part en stop vers le sud, ses modestes moyens l'arrêteront à Fréjus. Il est engagé dans un restaurant et nightclub dans lequel se produit un groupe, les Beatles. Rouvérolis devient l'éclairagiste de ce groupe qui se rebaptise les Jelly Roll. À l'époque, les artistes ne sont pas mis en lumière. Rouvérolis va fabriquer un rack de 80 lampes. Pour colorer les lampes, il fallait les tremper une à une dans le vernis, comme le raconte Jacques Rouvérolis.
1: La lumière, c'est venu quand je me suis assis sur le tabouret de la Playa, chez les frères Basset, deux frères Basset, Gérard et Jean-Pierre, deux génies, deux précurseurs qui avaient engagé ce groupe, comme tu me l'as dit, les Beatles, qui arrivaient de Colombes. Et pour un peu changer des disques, mettre pendant trois quarts d'heure de la musique un peu plus rock'n'roll dans la boîte, ça se faisait pas. C'était les premiers un peu en Europe. Et lorsque je me suis assis pour écouter ce groupe, je me suis aperçu que ce que j'entendais dans mes oreilles, je connaissais pas du tout la musique, mais ce que j'entendais, je le visualisais. Si on regarde les vidéos à l'époque des Beatles ou des Stones, enfin des groupes qui marchent, déjà le showbiz n'existe pas, ça, on parle pas de show business, on parle de variété. Ça n'existe pas. Et donc j'ai la chance d'avoir la lutherie moderne qui fournit le matériel d'amplificateurs à mes potes les Jelly Roll, et il y a un monsieur dans cette lutherie moderne qui s'appelle Collins. Collins, c'est les trucs qui marchent, tu sais, c'est les lumières qui marchent avec la musique. Collins, qui lui me rapporte des États-Unis un stromboscope et des rampes de lumière qu'il faut que je trempe dans du vernis pour faire de la couleur. Et voilà. Et j'ai mon pote Abriol, lui, qui s'occupe du son, qui devient après directeur de production chez Johnny Hallyday, chez Camus. Et moi qui fais la lumière. Voilà. Et on s'embarque partout dans le monde.

0: Un équipement qui a étonné les Moody Blues, dont les Jelly Roll assurent la première partie dans les arènes de Fréjus. Jacques Rouvérolis quitte son emploi pour suivre sur la route ce groupe qui deviendra Il était une fois. Il donne des concerts jusqu'en Algérie.
1: On a fait un truc en Algérie à Oran qui s'appelait Paradis Plage. On a été payé, je te mens pas, avec des tapis quoi. Enfin Paradis Plage, mais déjà on est, j'ai pas tout le matériel, mais il y a une espèce de potentiomètre qui est une grosse roue avec des plots comme ça que je tourne. Enfin bon, on fait comme on peut, mais déjà, oui, on est déjà international, oui, on peut le dire.

Charlie Winston et Soul et leur fameux ou ou ou ou pour cette chanson intitulée Dusty Men. Le programme est festif, le programme est joyeux aujourd'hui sur RTS Option Musique. Comme tous les samedis matins, on essaye de vous réveiller de bonne humeur le week-end, comme les jours de la semaine d'ailleurs, mais en particulier le week-end. Alors pour cela, on invite Robert Charlebois, on invite Oshi, on invite aussi Cassien Bray qui dans quelques minutes vous proposera la rubrique À juste titre. Il rencontre des gens un peu partout et il demande de parler d'un sujet particulier et surtout d'y attacher une chanson. Ça sera le cas tout à l'heure à 7h33 ce matin. Voilà, parce qu'on a beaucoup de choses à vous proposer, donc on l'a décalé un peu à 7h33. Bien, continuons avec Master KG.

0: Chanson très très forte dans la carrière de Robert Charlebois, Je reviendrai à Montréal. Robert Charlebois laisse la place maintenant à l'un ou l'une d'entre vous, puisque c'est l'heure de À juste titre. C'est le rendez-vous de Cassien Bray. Il rencontre des auditeurs, des auditrices d'Option Musique dans la rue, quelque part, dans des villes, dans des communes. Et puis, il parle de musique sur un thème particulier. Alors, cette semaine, l'ouverture du Festival de Cannes, bien sûr. Donc, on parle de cinéma et Cassien Bray a demandé aux gens qu'il rencontrait s'ils avaient un film culte, par exemple. Alors, c'est le cas de Frédéric, qui est à Échandant et qui va donc échanger avec Cassien Bray.
1: Bah, je dirais peut-être Tarantino, Pulp Fiction. Je pense que j'aime bien l'univers de Tarantino, des choses un petit peu choquantes, gore de temps en temps, enfin qui laisse pas les gens tranquilles.
2: Entre oui, c'est pas vraiment familial.
1: Non, c'est pas familial. J'aime pas trop les films familiaux.
2: Vous l'aviez vu au cinéma, Pulp Fiction ?
1: Non, je suis trop jeune pour ça.
2: Vous souvenez quand vous l'avez découvert ?
1: Oui, je pense que j'étais étudiant en école d'ingénieur avec des copains. Et puis c'était un petit peu le choc.
2: Vous étiez plusieurs à le voir en même temps alors ?
1: Oui, tout à fait.
2: Et c'est un film dont on parle après quand on le voit à plusieurs ?
1: Oui, bah il y a des choses qui restent et puis qu'on reprend entre copains, ouais, tout à fait.
2: Des dialogues ?
1: Certains dialogues sont même repris par des politiciens américains, donc c'est vraiment culte. Oui.
2: Vous parlez de ce psaume récemment, c'est ça ?
1: Oui, tout à fait. Tout à fait.
2: Pulp Fiction et Tarantino, il y a aussi la musique. Oui. Est-ce qu'il y a une chanson de ce film qui vous a, elle aussi, marqué ?
1: Bah, il y a la chanson, alors je connais pas le titre, mais la fameuse danse entre Uma Thurman et puis je perds son nom. Mais oui, c'est une atmosphère, c'est des musiques qui reviennent, c'est des... Ouais.
2: C'est avec John Travolta,
1: oui,
2: je crois que c'est You Never Can Tell de Chuck Berry.
1: Exactement. Donc ça reste. Ouais.
2: Vous connaissez la chorégraphie par cœur ?
1: Je connais un mouvement par cœur.
2: Mais... Celui avec les mains devant les yeux.
1: Exactement, tout à fait.
2: Si on la diffuse ce matin sur notre antenne, vous allez danser ?
1: Je danserai, ouais, volontiers. Et puis j'appellerai mes copains d'école d'ingénieurs, comme ça on se rappellera d'un bon souvenir tous ensemble.

0: les homosexuels.
1: Des questions sur eux-mêmes. Ça se propage en fait, comme une maladie qui se propage.
0: Et puis alors, avec des chiens, puis avec des chats, des singes, et puis quoi après?
2: Alors disons que ça fait partie du mal parce que ça ne va pas dans le sens de l'amour qui a été donné par Dieu entre un homme et une femme.
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0: C'est agréable quand c'est chanté par quelqu'un qui vient d'Amérique du Sud, mais aussi quand c'est chanté par Frank Sinatra. C'est Girl from Ipanema à l'instant. Et puis Oshi tout à l'heure, Amour, Censure. Voici Zoé May qui chante Jamais été cool. Et puis après, on écoutera une chanson plutôt cool des années 80.
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L'affaire Louise Trio avec cette fameuse planète, chic planète, la nôtre, la planète Terre, bien sûr. Quelques chansons encore avant les infos de 8h. Voici Blue Boy Express, artiste suisse, qui pose une drôle de question. Qui me dédommage ? C'était...

0: Ça s'appelle La Prisonnière et vous avez reconnu évidemment la voix de France Gall. Dans quelques instants, les infos, il sera 8h juste après Oscar Anton.
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1: Entrée en matière réussie pour la Suisse dans son mondial à Zurich. La sélection de Yann Cadieux s'est imposée 3-1 face aux États-Unis, champions du monde en titre. Les précisions d'Alain Thévaux.
2: Les Helvètes ont frappé fort d'entrée avec deux buts rapides. D'abord Pius Suter après seulement 2 minutes et 3 secondes, imité ensuite par Sven Andrighetto à la 12e. Une entame idéale portée par une ligne Andrighetto-Suter-Malguin particulièrement en vue. Solide et disciplinée, la Suisse a bien géré son avantage, s'appuyant sur une défense compacte. Seul bémol, la réduction du score américaine signée Alex Steves à 11 minutes de la fin. Combatifs, les Suisses ne sont pas tombés dans le piège lorsque les Américains ont durci le jeu et ont pressé pour chercher le but égalisateur. Et comme souvent lors des grands rendez-vous, le gardien Leonardo Giannoni a répondu présent, livrant une excellente performance, une prestation rassurante. Un départ idéal dans ce mondial à domicile avant d'enchaîner dès ce soir face à la Lettonie.
1: Suisse-Lettonie, coup d'envoi à 20h20 à suivre sur les vecteurs de la RTS. On reste avec ce match, avec l'équipe nationale, vous l'avez entendu, qui a très vite pris les devants après 2 minutes grâce à une réussite de Pius Suter. Un premier but rapide très important selon l'attaquant Christophe Bertschi.
3: Je pense que c'est un bon premier match, c'est un bon résultat. Il y a des trucs à améliorer, c'est clair, mais ouais, le résultat est incroyable. Et puis de jouer un match comme ça, l'ambiance était phénoménale. Du coup, ouais, ça nous a apporté beaucoup d'énergie. Et puis ouais, de finir avec une victoire ou le match, mais de commencer le tournoi avec une victoire, surtout, ça fait du bien.
2: On vous voit avec des étoiles dans les yeux, poussé par un public, une telle ambiance. C'est quelque chose à vivre, un mondial à la maison.
3: Absolument. Ben, c'était que le premier match. Du coup, je me réjouis les prochains, mais déjà aujourd'hui, c'était incroyable. Ouais.
1: Des propos recueillis par Sylvain Thévaux. Et en Suisse, toujours la colère des tenanciers de kiosques et de bureaux de tabac. La loterie romande va réduire de 7% à 5% les commissions qui leur sont versées sur les mises des paris sportifs, ce qui risque de les fragiliser, même si en compensation, les buralistes de 2400 points de vente recevront désormais 1% sur les montants encaissés en magasin. Information révélée hier par le journal 24 heures. Mais pour Jean-Luc Banner, directeur général de la Loterie Romande, cette adaptation est justifiée.
4: Pour bien comprendre cette évolution, il faut remettre les paris sportifs dans leur contexte. En 10 ans, l'offre de paris sportifs s'est considérablement améliorée et le chiffre d'affaires, donc le produit brut des jeux, est passé de 7 millions à 57 millions. L'assiette donc sur laquelle les commissions sont calculées est beaucoup plus grande. L'attractivité de l'offre a été améliorée. Et aussi pour les joueurs, nous avons passé le taux de retour sous forme de gains de 55% à 79% en 10 ans. Pour toutes ces raisons, donc, nous avons dû adapter les commissions afin de garantir la pérennité de l'offre en point de vente.
1: Des propos recueillis par Jean-Philippe Rutz. Et puis, à l'étranger, Taïwan, qui répond à Donald Trump en réaffirmant être une nation démocratique, souveraine et indépendante. Le président américain avait mis l'île en garde depuis Pékin contre toute proclamation d'indépendance susceptible de déclencher une guerre avec Pékin. En ce qui concerne les ventes d'armes entre Taïwan et les États-Unis, Taipei rappelle qu'elles sont prévues par la loi et constituent un engagement de sécurité. La Chine considère Taïwan comme l'une de ses provinces qu'elle n'a pas réussi à unifier avec le reste de son territoire depuis la fin de la guerre civile chinoise en 1949. Le directeur de la CIA s'est rendu en fin de semaine à Cuba pour une réunion exceptionnelle avec les autorités de l'île. C'est la deuxième fois seulement que le chef du renseignement américain se rend à La Havane depuis la révolution de 1959. Le régime communiste, étranglé par le blocus pétrolier, affirme vouloir dialoguer avec les États-Unis, son ennemi idéologique de toujours. Alexandre Rabé.
5: C'est dans un pays quasiment à l'arrêt en raison d'une nouvelle panne massive de courant que le directeur de la CIA est venu relayer les demandes de Donald Trump. L'embargo pétrolier américain plonge Cuba dans une crise énergétique chronique. En fin de semaine, 7 provinces de l'île sur 15 étaient déconnectées du réseau électrique. Le régime de La Havane semble vouloir coopérer au mieux pour satisfaire les revendications de la Maison-Blanche. De hauts responsables ont soumis des garanties à John Ratcliffe, numéro 1 du renseignement américain, montrant qu'aucune base militaire étrangère n'opérait sur le territoire cubain. Il répondait ainsi aux accusations de Donald Trump sur, je cite, « la menace extraordinaire que l'île communiste représenterait pour les États-Unis ». Washington propose 100 millions de dollars d'aide financière, mais uniquement si celle-ci passe par l'Église catholique et non par l'État cubain. Le président Miguel Díaz-Canel se dit prêt à étudier l'offre, mais répond qu'une levée du blocus serait un moyen plus simple pour aider la population lourdement affectée par ces pénuries.
1: Les explications d'Alexandre Abbé. Et puis, au Moyen-Orient, Israël et le Liban ont accepté de prolonger de 45 jours leur cessez-le-feu qui arrivait à expiration demain afin de poursuivre les négociations à Washington. Cette prolongation intervient alors que de nouvelles frappes israéliennes ont visé le sud du Liban hier. Un nouveau cycle de discussions est prévu les 2 et 3 juin. De son côté, l'Iran se dit ouvert à une reprise du dialogue avec Washington. Et puis la météo en Suisse romande, la matinée sera souvent nuageuse avec des averses. La limite pluie-neige se situera entre 1000 et 1300 mètres. Cet après-midi, les averses se feront plus rares en plaine, laissant place à de belles éclaircies. En montagne, un coup de tonnerre reste possible. Les températures ne dépasseront pas les 12 degrés en plaine. Demain, dimanche, le temps sera assez ensoleillé et plus doux.
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7: Bienvenue à vous sur RTS Option Musique. Pascal Chouvet vous propose une journée spéciale aujourd'hui parce que c'est la journée internationale de la lumière. Alors il a pensé à donner la parole aujourd'hui à un grand spécialiste de la lumière sur scène pour les spectacles, pour les festivals, pour les concerts. Il s'appelle Jacques Rouvérolis. On a déjà entendu une partie de cette conversation tout à l'heure, juste après les informations de 7h. Vous en aurez une deuxième partie dans quelques instants et ce sera comme ça toute la journée. C'est très intéressant, vraiment, hein, parce que dans un spectacle, évidemment, la lumière, c'est pratiquement aussi important que le son. Donc, avec Pascal Chouvet, ça sera dans quelques instants, juste après Zaz.

0: À l'occasion de la Journée internationale de la lumière, nous explorons les années-lumière de Jacques Rouvérolis, l'éclairagiste le plus célèbre du spectacle vivant. Pour la saison d'hiver, les Jelly Roll Futur, Il était une fois, le groupe dont Jacques Rouvérolis est devenu l'éclairagiste, est engagé à Megève pour la saison d'hiver. Un soir, Michel Polnareff est de passage et manifeste de l'intérêt pour le travail de Jacques Rouvérolis.
1: On est chez Isidore Partouche, le Partouche des casinos, mais qui ne sait pas encore qu'il va avoir plein de casinos. Il a une boîte au Touquet l'été, qu'on fait aussi, bien sûr, et l'hiver, il est à Megève, et là, on joue dans la boîte d'eux, et il nous dit « Allez, allez, les Jelly Roll, allez, allez, allez faire vos conneries !» Et donc, nous, on est dans cette boîte. Et un soir, il y a Polnareff qui débarque dans la boîte, et il s'entiche du travail que je fais sur le groupe, et il aime bien aussi le groupe, quoi. Si bien qu'on va déjeuner ensemble, et il me propose, il me dit « Écoute, si tu es capable de faire ce que tu fais sur tes potes sur moi, je vous engage et bien sûr, il nous engage et me voilà parti pour 8 années consécutives et surtout en exclusivité avec le génie, avec pour moi un génie, Michel Polnareff qui lui m'est vraiment à contribuer à développer mon style et à affirmer ce que je faisais avec les Jelly Roll, mais d'un seul coup là j'ai beaucoup plus de moyens. Je deviens un enfant gâté et c'est fantastique.

0: Jacques Rovérolis, lui, a dit oui à Michel Polnareff et les Jelly Rolls sont embarqués pour accompagner le chanteur sur scène. Jacques Rovérolis passera 8 ans avec Polnareff, incroyable précurseur, notamment en matière de lumière.
1: On va faire fabriquer une structure dans le Nord, bien avant les ponts que tu connais. Un matin, je suis à la lutherie moderne et je vois décharger une guitare électrique en plexiglas. Tout de suite, j'appelle Polnareff. Je lui dis « Michel, je viens de voir un truc en plexiglas et tout ». Il est comme un fou, il débarque et tout de suite, il fait fabriquer tout le matériel, les amplis, l'orgamon, tout en plexiglas et les costumes des musiciens en transparent.
0: C'est en allumant un spot resté au sol que Rovérolis invente l'éclairage de l'artiste par l'arrière.
1: Ça se passe à la Halle au Grain à Toulouse. J'ai un projecteur en trop, donc je le mets un peu comme ça, je le règle derrière, je dis je verrai, je vais quand l'allumer. Enfin bon, il m'embête ce projecteur, quoi. Je le mets comme ça, par terre. Et au moment où je me trompe d'ailleurs dans ma manipulation sur scène, je me trompe et j'allume ce projecteur qui projette l'ombre de Polnareff sur la foule comme ça. Et je me dis, là, il y a quelque chose à faire. Et à partir de ce moment-là, j'ai développé mon style qui n'existait pas. Et je peux l'affirmer et personne ne peut me contester, qui n'existait pas dans le monde. J'ai donc mis les projecteurs. De ce projecteur, après, j'en ai mis plusieurs et j'ai commencé à éclairer le sol, à partir du sol, vers le public, comme ça, pour remplacer un peu les cyclos. Ce truc-là, je l'ai amorcé sur Polnareff, qui m'a permis ça. D'ailleurs, Cocatrix, quand on a fait l'Olympia, chaque fois qu'il me croisait, il tournait la tête parce qu'il disait, il faut pas le faire ça, on peut pas éclairer le public comme ça. Mais 3 jours après, quand il a vu les critiques des journalistes, il m'a offert son fameux gratin de macaroni chez lui.

L'important, c'est d'aimer, chante Pascal Obispo. Voici Wham avec The Edge of Heaven. Et puis, je vous signale dès maintenant l'arrivée, comme tous les samedis matins, de Martina Shiba. Ça sera tout à l'heure, aux environs de 8h32, précisément ce matin. Avec sa rubrique sexe, verveine et rock'n'roll, elle nous parlera aujourd'hui des râteaux. Oui, des râteaux. Alors, en matière d'amour, c'est assez particulier, les râteaux. Mais ça s'exprime aussi en chanson. Donc vous aurez des illustrations chantées tout à l'heure avec Martina Shiba. Qu'est-ce qu'on écoute d'ici là ? Oui, bah Wham, je vous l'ai dit, et puis Yves Simon juste après.

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Au pays des merveilles de Juliette, Yves Simon, c'est peut-être le pays des merveilles que va vous raconter dans quelques instants Martina Shiba dans sa rubrique sexe, verveine et rock'n'roll comme tous les samedis matins. Ou alors une histoire d'amour, ou alors une histoire qui n'a pas marché. Hein, c'est bien possible, puisque le sujet aujourd'hui, ça sera les râteaux, ça sera dans quelques instants. Juste après, Baron Baronne, chanson d'amour.

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1: Verveine, rock'n'roll et sexe, pas trop, non, parce qu'on va parler des râteaux. Oui, bon, pas ceux pour le jardin, hein, non, râteaux égal. Échec cuisant d'une tentative de séduction, souvent humiliant. En langage châtié, on dit « se fait réconduire », en langage courant, on dit « se prendre un râteau ». Alors, on commence avec le maître S. Refus amoureux, le très très très regretté Michel Blanc, dans Les Bronzés font du ski.
2: Ah mais attention Jean-Claude, la différence c'est que le mec dans l'ascenseur, il me plaisait. Ça se commande pas, hein?
3: Ça non.
4: T'as raison.
1: Alors il faut le savoir, il y a plein de sortes de râteaux.

0: cerise sur le râteau.
1: Les plus horribles dans mon panthéon, c'est genre « tu es trop bien pour moi », à fuir immédiatement, ou alors la fameuse friendzone, je t'adore mais comme ami, je veux pas mettre en péril notre amitié, ça c'est la mouise. Et puis, il y a la personne qui vous calcule pas, genre Eddie Mitchell qui mate une nana dans un bar, elle joue un peu la star, et il y a un espoir, mais...

0: Et puis quand on voit son crush, oui, il y a 1000 ans on disait un béguin ou un coup de cœur, aujourd'hui on dit un crush. Donc quand on voit son crush avec quelqu'un d'autre, c'est affreux.
1: Et tu flirtes avec lui, moi tout seul dans mon coin.

0: Il y a aussi celui ou celle qui ne vient pas.
1: Ça me fait plaisir parce que je peux pas le blairer, mais ça se fait pas.
0: Ça, c'est cruel et ça congèle le petit cœur amoureux.
2: Tombe la neige.

0: soupçon. Elle est peut-être ailleurs avec d'autres garçons.
1: Alors moi j'ai un copain qui a fait un truc super cracra, non mais vraiment, un plan Tinder, et quand il a aperçu la fille au resto, il s'est rendu compte qu'elle ne ressemblait pas du tout aux photos, et il a tourné les talons discretos. C'est pas vraiment un râteau, c'est plutôt ce qu'on appelle poser un lapin.
2: Mon petit lapin a bien du chagrin.
1: Non, non, non, Mathieu, allô, la réalisation.
3: Ouais.
1: C'est pas ça.
3: Bien reçu.
1: Bon, c'est vrai que c'est triste de se faire poser un lapin. Et pour en revenir à mon pote, je lui ai dit qu'il avait été ordurier et lâche. Et il a répondu, je sais, mais j'ai pas pu.
4: Pour qui il se prend celui-là?
1: Bref. Aujourd'hui, ne pas venir, ne pas répondre aux messages, disparaître numériquement ou physiquement, ça s'appelle ghoster. Devenir un fantôme, c'est super cruel et super répandu. La personne ghostée peut essayer de s'accrocher, mais rappelle-moi, bordel, rappelle-moi, rappelle-moi.

0: on termine comme on a commencé, avec Michel Blanc qui, lui, ne se décourage jamais. Culte de chez culte.
1: Écoute Bernard, je crois que toi et moi, on a un peu le même problème. C'est-à-dire qu'on peut pas vraiment tout miser sur notre physique, surtout toi. Alors si je peux me permettre de te donner un conseil, c'est oublie que t'as aucune chance, vas-y, fonce. On sait jamais, sur un malentendu, ça peut marcher.
0: On va faire ça, voilà. Une verveine et au lit avec un souvenir très lointain pour moi. Un mec qui m'a mis un monstre vent. Et je lui ai dit, en fait, tu te fous de ma gueule. Et il a répondu, bah, ouais. Ça, c'est du râteau. À bientôt.
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Quelle chanson magnifique et quel tube mondial. Ça s'appelle Easy Lover et c'est le chanteur du groupe Earth, Wind & Fire qui avait fait ça. Le chanteur qui s'appelle Philip Bailey. D'ailleurs, c'était sorti sur un disque de Philip Bailey et non pas sur un disque de Phil Collins qui l'accompagne ici, qui est invité sur cette chanson. Bon, ils ont écrit à deux le morceau. D'ailleurs, quand on écoute bien la batterie, on sent que c'est du Phil Collins. 1985, immense succès donc, Easy Lover et bam! Alors ça, c'est pas un commentaire de ma part, et bam, c'est le titre de la chanson qui arrive maintenant, Mentissa.

Dumbo. Ah, si vous avez vu le film, ça vous a rappelé quelques images. Si vous n'avez pas vu le film, il faudrait quand même le voir un jour ou l'autre. Dumbo, chanté ici par Vianney sur RTS Option Musique. Dans quelques instants, les informations de 9h. Et puis ensuite, juste après les infos de 9h et après la première chanson, il y aura le troisième épisode de cette journée spéciale consacrée à Jacques Rouvel-Rollis, l'un des spécialistes de la lumière, des spectacles, aussi bien en France, en Suisse qu'en Belgique. Enfin, les spectacles partent en tournée et c'est toujours avec ses lumières à lui. C'est Pascal Chouvet qui vous racontera ça tout à l'heure. Voici Marvin Gaye et Tammy Terrell avec Ain't No Mountain High Enough. Ce qui veut dire, si je le prononce mieux, c'est mieux. Alors je recommence. Ain't No Mountain High Enough.

0: 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Il est 9h.
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2: On ouvre ce journal avec un chiffre en hausse, discret, pas cher, sans tabac et hautement addictif. Ce sont les pushs, ces sachets de nicotine toujours plus populaires, surtout auprès des jeunes. Oui, leur consommation est en hausse, alerte l'OMS. Augmentation de 50% des ventes mondiales en 2024. Cette situation inquiète l'Association suisse pour la prévention du tabagisme. Son directeur, Luciano Perugia, critique notamment le marketing des pushs qui vise les plus jeunes.
3: Ces produits, on peut les consommer par exemple en faisant du sport et il y a beaucoup de consommation de jeunes pendant le sport. On peut garder 3, 4 sachets de nicotine sous les lèvres pendant tout un match ou alors dans des endroits où on ne peut pas fumer comme les transports publics, à l'école ou devant les parents. Ça passe inaperçu, je vous fais un exemple dans le domaine du sport. Si vous avez des jeunes de 15, 16 ans qui jouent au football et pendant la pause ils fument des cigarettes, l'entraîneur va intervenir, va leur parler, va leur dire arrêtez, c'est pas bon si vous faites du sport. S'ils consomment ce type de sachets de nicotine qui sont invisibles, les adultes ne voient pas, n'interviennent pas et c'est un véritable problème de prévention.
2: Des propos recueillis par Célia Berthelet, précision, même s'ils sont sans tabac, les pushs ont une teneur très élevée en nicotine, ce qui favorise la dépendance. Ils comportent aussi des risques pour la santé buccale et dentaire. Des métaux lourds ont également été détectés dans les emballages. À l'étranger, Donald Trump a mis en garde Taïwan contre toute déclaration d'indépendance. Juste avant de quitter Pékin hier, le président américain a déclaré ne pas vouloir faire 15 000 kilomètres pour faire la guerre au nom de l'île. Ses propos font suite à un message ferme de Xi Jinping sur la question taïwanaise. La visite de Donald Trump à Pékin a permis d'afficher une certaine stabilité entre les deux puissances sans déboucher sur de grandes avancées. Le futur tribunal spécial pour l'Ukraine prend forme. 36 pays ont indiqué vouloir rejoindre cette nouvelle instance appelée à juger le crime d'agression de la Russie et la Suisse fait partie des pays signataires. Jérôme Janin.
4: Le moment où la Russie devra rendre des comptes approche. Ce sont les mots d'Alain Berset, le secrétaire général du Conseil de l'Europe. Il s'exprimait à l'issue d'une réunion à Chișinău, en Moldavie, réjoui par l'adoption d'une résolution qui jette les bases de ce tribunal d'exception. Sa raison d'être, c'est de combler un vide juridique. La Cour pénale internationale n'est pas reconnue par Moscou. Elle se trouve du coup dans l'impossibilité de poursuivre la Russie et son président Vladimir Poutine pour crime d'agression. 36 signataires donc tous européens, plus l'Australie et le Costa Rica, mais des absences notables, celles de la Hongrie, de la Slovaquie, de la Bulgarie et celles des États-Unis qui s'étaient retirés du processus avec l'élection de Donald Trump. Selon Alain Berset, il s'agit désormais d'assurer le fonctionnement et le financement de ce tribunal. La Commission européenne a déjà annoncé une contribution de 10 millions d'euros.
2: Et puis annonce du Kremlin ce matin, le président russe Vladimir Poutine se rendra en visite en Chine les 19 et 20 mai. Cette visite aura lieu quelques jours seulement après celle du président américain Donald Trump. Israël et le Liban ont accepté de prolonger de 45 jours leur cessez-le-feu qui est arrivé à expiration demain malgré de nouvelles frappes israéliennes sur le sud du Liban hier. Cette prolongation doit permettre la poursuite des négociations à Washington avec un nouveau cycle de discussions prévu le 2 et 3 juin. De son côté, l'Iran se dit ouvert à une reprise du dialogue avec les États-Unis pour tenter de mettre fin au conflit au Moyen-Orient. La météo qui est venue jouer les troubles faits pour ce long week-end de l'Ascension. Ciel couvert et pluie étaient hier au rendez-vous. Conséquence, Camille Besse, de nombreuses personnes ont dû revoir leur programme.
5: Une salle immense où les enfants peuvent courir du mini-golf au trampoline et tout ça au sec. Dans le canton de Vaud, le centre Yazoo attire les foules. Pour ce père de famille, pas question de rester un jour de plus à la maison.
6: La météo est vraiment catastrophique, alors déjà hier on n'a pas pu faire grand chose, donc aujourd'hui c'était un petit peu l'occasion de lui faire dégourdir les jambes.
5: Poussés par le mauvais temps, des milliers de jeunes visiteurs et leurs parents sont attendus ce week-end. Si ici on accueille la pluie avec bonheur, quelques kilomètres plus loin, Giulio Grassetto, gérant du camping de QI, fait preuve de philosophie.
7: Beaucoup de personnes m'ont rappelé, m'ont dit qu'elle ne vient pas parce que après la pluie et le froid va devenir un peu petit compliqué venir à faire des campings ici. Alors oui, c'est un perte, mais c'est ça, que c'est comme ça, l'an passé, la pluie pour tous les mois.
5: Heureusement, cette année, la météo maussade ne devrait pas s'éterniser. Le retour du soleil est attendu dès la fin de la semaine prochaine.
2: Un sujet réalisé en collaboration avec Pierre Yeni et Thomas Epitofalo. Un nouveau procès pour viol contre Harvey Weinstein s'est terminé à New York sans que les 12 jurés s'accordent à l'unanimité sur un verdict. C'est le troisième procès de l'ex-producteur de cinéma après l'annulation d'une première condamnation prononcée en 2020, puis l'échec d'un précédent jury à rendre un verdict en 2025. Condamné dans d'autres affaires, l'ancien d'Hollywood restera toutefois emprisonné. La finale de l'Eurovision se tient ce samedi soir à Vienne avec 25 pays en lice pour cette 70e édition. Le duo finlandais est l'archi-favori, talonné par l'australienne Delta Goodrem. La compétition reste marquée par le boycott de 5 pays, dont l'Espagne et les Pays-Bas, en raison de la participation d'Israël et de la guerre à Gaza. Un millier d'artistes ont appelé à ne pas regarder le concours. Et puis la météo, temps souvent nuageux ce matin avec quelques averses intermittentes, plus éparses l'après-midi avec quelques rayons de soleil, très localement un coup de tonnerre pas exclu, limite pluie neige entre 1000 et 1300 mètres. En fin de journée, le temps deviendra sec en pleine, maximum 12 degrés.
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8: Un nouveau rendez-vous, un troisième rendez-vous avec Pascal Chouvet dans quelques instants sur RTS Option Musique et cette journée spéciale consacrée à la lumière avec comme invité Jacques Rouvérolis, l'un des éclairagistes, l'un des concepteurs de lumière les plus célèbres, peut-être le plus célèbre dans le monde de la musique, en tout cas dans les pays francophones. Jacques Rouvérolis, invité de Pascal Chouvet, vous l'entendrez dans quelques instants, c'est absolument passionnant. Toutes les anecdotes qu'il a à raconter. Ça sera dans quelques minutes, juste après Véronique Sanson, qu'il a peut-être éclairé à un moment d'ailleurs.

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1: Pour cette journée internationale de la lumière, nous parcourons la carrière de Jacques Rouvérolis, magicien des lumières qui éclaire les plus grands spectacles depuis plus de 60 ans. Après 8 années de collaboration exclusive avec Michel Polnareff, Jacques Rouvérolis dit oui à Joe Dassin, qui le sollicite pour sa tournée française. Mais finalement, Joe Dassin emmènera son éclairagiste au Québec. Une révélation pour le magicien des lumières.
2: C'est mon pays d'adoption, ça a été un pays coup de cœur, quoi, parce que déjà, j'adore leur accent, j'adore les filles, c'était les cousines à l'époque, exceptionnelles, sans tabou. Et puis, j'arrive avec Joe Dassin, et là, il n'y a pas de compagnie, de matériel. Ça n'existe pas à l'époque. C'est moi qui leur donne le téléphone d'un Louaï, un copain qui s'appelait Louaï, qui avait du matériel. Enfin bon, bref, ça n'existe pas. Je travaille dans le théâtre de Québec, au Québec. Je travaille dans le théâtre de Montréal, à Ottawa aussi. C'est des grands théâtres. Eux, ils sont équipés, bien sûr, en lumière, hein, en lumière traditionnelle. Et là, on commence une tournée exceptionnelle avec Joe Dassin. Et après... Et ce Québec-là m'a porté chance puisque j'y ai pu faire Rock Voisine, Isabelle Boulay, Robert Charlebois. J'ai fait les trucs juste pour rire. Ah, ça a été pour moi un pays d'adoption. J'y suis tourné, retourné, encore retourné. J'ai adoré ce pays. Vraiment, j'aime beaucoup le Québec.

0: Champs-Élysées. Durant les trois mois de pause de la tournée de Joe Dassin, Jacques Rouvérolly s'est engagé pour éclairer la comédie musicale Godspell. Puis c'est Jean-Michel Jarre qui l'appelle pour lui demander de mettre en lumière le spectacle de Christophe. Spectacle innovant et spectaculaire.
1: Jean-Michel Jarre m'appelle pour faire l'Olympia de Christophe. Et l'Olympia de Christophe, avec un fou furieux de magicien qui nous fait décoller un piano, c'est Dominique Webb qui a inventé le piano qui montait et qui tournait à 360 degrés avec Christophe au piano. Hein, et il tournait comme ça et il redescendait. Oui, oui, ça, avec un Olympia de Christophe assez mémorable. Et déjà, je sens chez Jean-Michel Jarre le même fou que Paul Naref, mais tout de suite, ça accroche tous les deux. On est de la même génération, on a les mêmes envies de scène, on a les mêmes envies de bousculer un peu tous les codes et tout. Et ça tombe bien parce que avec Jean-Michel Jarre, j'irai jusqu'en 1995, jusqu'à la Tour Eiffel.

La belle chanson de téléphone, Le jour s'est levé, c'était en 1986. Je vous parlerai de concerts, de spectacles à voir. Dans quelques instants, dans l'agenda, vous verrez, il y a des rendez-vous pour ce soir et puis aussi beaucoup pour la semaine qui vient. Ce sera dans quelques minutes.

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1: Quelques idées de sortie pour ce week-end. D'abord, Sébastien Tellier est à Sion ce soir dans le cadre du Palp Festival. Sébastien Tellier à découvrir sur scène.

Sébastien Tellier ici et ce soir sur scène à Sion dans le cadre du Pulp Festival. Ça se passera à Martigny. Le chanteur italien Ligabue est en Suisse aussi aujourd'hui. Il débarque pour un unique concert ce soir à Zurich.

Un autre chanteur italien est annoncé en Suisse cette semaine et ça se passera à Genève. À l'Arena de Genève, c'est Zucchero qui est annoncé en concert. Oh, c'est pratiquement plein. Il doit rester quelques places, mais vraiment quelques places.

Trois autres rendez-vous à vous signaler dans la semaine qui vient. Le Corbac Festival qui a lieu chaque année à la Chaux du Milieu au mois de mai. Il aura lieu cette année à partir de jeudi, donc du 21 au 23 mai, avec une affiche très très variée. Vous aurez la curiosité peut-être d'aller voir ce qui se passe du côté du Corbac Festival à la Chaux du Milieu. J'y reviendrai en détail la semaine prochaine. Le tribute band des Bee Gees qui s'appelle Main Course. Le tribute band des Bee Gees sera vendredi 22 au Théâtre 11 à Zurich. Ça vaut le déplacement, hein. Si vous êtes des fans des Bee Gees, c'est relativement rare de voir des artistes interpréter des chansons du trio. Eh bien là, ce sera le cas.

La musique des Bee Gees sera jouée donc vendredi 22, vendredi prochain au Théâtre 11 de Zurich. Et puis je terminerai en vous parlant du festival Mai au Parc qui a lieu à Lancy, à Genève. Et ce festival mettra en évidence notamment le 23 mai, c'est-à-dire samedi, à 18h, Electric Puma.

la jolie voix d'Electric Puma. Rendez-vous avec elle au festival Mai au Parc, c'est à Lancy à Genève, et en ce qui la concerne, ce sera le 23 mai à 18h.

Louis Chédid, tout en tendresse, avec cette formule et cette phrase assez longue pour le titre d'une chanson, hein. On ne dit jamais assez aux gens qu'on aime qu'on les aime. Mais c'est tellement vrai. Louis Chédid, à l'instant, sur RTS Option Musique. Voici les Sisters Sledge, et puis on découvrira ensuite un groupe suisse qui s'appelle Polygone.

Un groupe pop suisse très intéressant qui s'appelle Polygone et qui chante ici « Oublier quelqu'un ». Un autre groupe américain, celui-ci, les Blues Brothers, chantera pour vous dans quelques minutes, juste après Marc Lavoine.

0: 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Il est 10h.
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2: En hockey sur glace, l'équipe de Suisse enchaîne ce soir au championnat du monde avec un deuxième match face à la Lettonie après sa victoire hier 3-1 contre les États-Unis. L'entraîneur Jan Kadieu prévient que ce sera dur, même si la sélection lettonne, qui compte plusieurs joueurs évoluant en Suisse, ne fait pas figure de favori. Un match à regarder dès 20h20 sur tous les vecteurs de la RTS. Le chantier du viaduc ferroviaire Sainte-Anne entre Romont et Wisternan devant Romont est reporté de moins un an. Ce projet à 86 millions de francs des transports publics fribourgeois doit permettre de gagner 3 minutes sur la ligne Bulle-Romont grâce à un pont de près d'un kilomètre. Le retard est lié à la coordination avec des travaux des CFF en gare de Romont et à 3 oppositions encore en cours de traitement. À l'étranger, Vladimir Poutine se rendra en Chine les mardis et mercredis prochains, quelques jours seulement après la visite de Donald Trump à Pékin. Le président russe discutera avec Xi Jinping du renforcement de leur partenariat stratégique et des grands dossiers internationaux, dont la guerre en Ukraine. Pékin, premier acheteur de combustibles fossiles russes qui alimente la machine de guerre, n'a jamais condamné l'offensive russe et se présente comme une partie neutre dans le conflit. Taïwan a répliqué samedi à Donald Trump en réaffirmant être une nation démocratique, souveraine et indépendante. Le président américain avait mis l'île en garde depuis Pékin contre toute proclamation d'indépendance. La question des ventes d'armes américaines reste en suspens. Trump dit ne pas avoir encore tranché alors que le Parlement taïwanais vient d'approuver une enveloppe de 25 milliards de dollars pour l'achat d'armement américain. Xi Jinping avait averti que la question taïwanaise mal gérée pourrait mener les deux puissances au conflit. Donald Trump, qui lui a annoncé que les forces des États-Unis et du Nigeria avaient tué un chef de l'État islamique considéré comme le numéro 2 du groupe terroriste basé dans le pays d'Afrique en proie à des violences djihadistes. Le président nigérien et l'armée ont confirmé sa mort. C'est la deuxième fois en 5 mois que le président américain lance une intervention dans ce pays où il a dénoncé des supposées persécutions dont seraient victimes les chrétiens, ce que Abuja et la majorité des experts nient fermement, les violences touchant en général indifféremment chrétiens et musulmans. En NBA, les San Antonio Spurs de Victor Wembanyama se sont qualifiés pour la finale de Conférence Ouest en dominant Minnesota 139-109, remportant la série 4 matchs à 2. Temps nuageux ce matin avec des averses intermittentes qui font se déplacer le long des reliefs l'après-midi. Coup de tonnerre pas exclu. Limite pluie-neige entre 1000 et 1300 mètres. Éclaircies plutôt rares en matinée, devenant belles l'après-midi en pleine avec un temps en partie ensoleillé. En pleine toujours, maximum 12 degrés.
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5: Notre échappée va commencer par un voyage en bus, ou plutôt une descente de voyage en bus. Imaginez un arrêt de bus, un homme qu'on raille, une chanteuse qui regarde et qui descend sans intervenir. Saint-Claude, c'est le nom d'un arrêt de bus. Et Saint-Claude est né de ce moment-là. La honte d'avoir choisi le silence. Héloïse Laetitier en a fait une de ses chansons les plus entêtantes de la chanson française. La lâcheté, quand elle est honnête, peut devenir quelque chose de grand.

0: Christine and the Queens avec Saint-Claude. Aujourd'hui est une journée spéciale. Depuis 2018, chaque 16 mai, le monde s'arrête une seconde sur la lumière. Ce qu'elle traverse, ce qu'elle révèle, ce qu'elle cache. Dans la musique live, quelqu'un décide de tout ça et on l'a rencontré.
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2: Le 16 mai, c'est la journée internationale de la lumière, l'occasion de passer en revue l'extraordinaire carrière de Jacques Rouvérolis, référence absolue en matière d'éclairage de spectacle. Précurseur dans son domaine, Jacques Rouvérolis voit la machine showbiz se mettre en place et les prestataires lumière se multiplier. Mais Rouvérolis s'est déjà taillé une solide réputation qui n'a pas échappé à Mike Brown, qui sera le premier à chanter dans de grands stades et à les remplir. Jacques Rouvérolis doit apprendre à apprivoiser les grands espaces.
3: C'est la première fois, en tout cas, que je vois arriver sur scène des petites culottes et des soutiens-gorge. Jamais j'avais eu ça de ma vie. Les filles devenaient folles. Elles étaient folles de ce mec, ce très très beau mec, qui chantait en français, mais il ne comprenait pas du tout ce qu'il chantait, parce que c'était, je crois, Vartan et Christophe qui l'avaient fait venir d'Israël. Incroyable. Et il fait des stades. Et là, c'est la première fois que je suis dans des stades. Je prends conscience de l'immensité du volume. Et là, je prends conscience des volumes. Comment éclairer un volume? C'est une école pour moi. Mike Brown, c'est une école jusqu'à sa disparition. Mais ça a été pour moi une belle expérience. Et une expérience d'école, quoi. Parce que ça m'a permis de savoir comment éclairer les grands espaces, quoi. Qui vont me servir, on va le savoir plus tard, mais qui vont bien me servir avec les Parcs des Princes, les Stades de France et les Houston avec Jean-Michel Jarre. Ça m'a vraiment... Merci Mike Brown.

0: Puis Jacques Rouvérolis est sollicité par un collègue épuisé qui lui demande de le remplacer sur la tournée de Johnny Hallyday. Le magicien des Lumières y découvre des conditions techniques misérables, 5 projecteurs disponibles seulement et un spectateur réquisitionné au débotté pour tenir la poursuite, le projecteur qui suit le chanteur sur scène. Remonté, Rouvérolis débarque dans la caravane de Johnny, le début de 40 années de collaboration qui remplaceront les 5 malheureux projecteurs du début par 5 semi-remorques de matériel.
1: Je sors d'un enfant gâté à d'un seul coup à l'enfer, quoi. J'arrive, comme tu l'as dit, je prends un spectateur pour faire la poursuite qui, au bout de deux chansons, la poursuite est en l'air, et j'ai 5 projecteurs de chaque côté, et c'est l'horreur. Tout le monde monte sur scène, les invités montent sur scène pendant le concert, boivent de la champagne, enfin, c'est n'importe quoi. Moi qui sors de chez Joe Dassin, Mike Brandt, Christophe avec Jarre, où on a déjà des choses bien établies et tout, avec Paul Naref, 8 ans d'autodiscipline normale pour le public, enfin, qui paye une place. Et là, je suis catastrophé. Je fais la première tournée. Je ferme ma gueule pendant la première tournée, je la fais. Et lorsque j'ai fini ce mois et demi de tournée, je rentre chez moi et je dis « Enfin, je suis débarrassé ». Mais ils repartent en tournée et le secrétaire m'appelle et me dit « Il faut que tu reviennes. Johnny veut que ce soit toi ». Je dis « Écoute, il m'a jamais adressé la parole. » Je me laisse avoir, je pars en tournée et au bout du 3e jour, je me dis « Il faut que je me fasse virer parce que je peux plus rester. » quoi. J'en ai marre, je peux plus rester. Donc je rentre dans la caravane, il est assis devant son miroir où il se maquille, la tête dans ses mains avec une serviette autour du cou. Et il me regarde même pas, il sait même pas qui est derrière lui. Je lui dis mon nom, je lui dis ce que j'ai sur le cœur, d'où je sors, que chez Paul Naref on pouvait manger par terre sur scène tellement c'était propre, et que là tout le monde c'est n'importe quoi. Enfin, j'exagère, j'en mets plein, et je me dis au moins je vais être viré. Il se lève un moment, au bout de 5-6 minutes, 7 minutes peut-être, il se lève, il passe devant moi sans me regarder. Il appelle le secrétaire, l'autre arrive et me voit dans la caravane, il devient blanc comme un linge, en me disant « mais qu'est-ce qu'il fout là ?» Et Johnny, je lui entends dire « tu vois le mec qui est derrière moi là, à partir d'aujourd'hui, tout ce qu'il va te demander, tu vas dire oui. » Et ça a duré 45 ans, jusqu'au vieil canal.

Chuck Berry à l'instant avec You Never Can Tell. Petit bijou composé au milieu des 60s, composé par son interprète. Pareil tout à l'heure avec Christina and the Queens, composé par son interprète, mais évidemment pas de la même époque. Elle est sortie dans les 2010, la chanson qu'on écoutait juste avant, c'était Saint-Claude. Là, place à une nouveauté qui est signée Ezequiel Pailès. Pas tant de chichi pompon, c'est le titre de cette chanson. Vous la retrouverez sur un nouveau disque qui s'appelle Sol. Sur ton nom.

Julien Appalache à l'instant avec Danse, Danse, Danse, chanson que vous retrouverez sur un album ou titre qui fait envie. Désolé pour la gêne occasionnée. Forcément, ça donne envie de l'entendre. Le suivant, on a toujours immensément de plaisir à le croiser. C'est Soul Wash Listen One, le titre du disque sur lequel vous pourrez retrouver cette chanson. Soul Man, c'est Ben.

Un artiste que l'on peut très facilement voir errer dans les rues et les ruelles lausannoises, Kadé Bostani à l'instant avec Elephant in the Room, chanson qui était sortie l'année passée. Et là, chanson qui est sortie il y a une bonne grosse dizaine d'années, Frankie Goes to Hollywood, avec cette version de The Power of Love.

Alain Bashung est rebelle à l'instant. Ça, c'était pour nous rappeler que les années 80 ont existé et qu'il y a eu un album de Bashung qui s'appelait Pizza. Frankie Goes to Hollywood était là tout à l'heure. Là, c'est une chanson entraînante, une chanson, comment dire, une chanson magique. Elle a été enregistrée sur un piano complètement désaccordé, mais finalement, c'est ce qui a fait son succès immense. C'est All Right des Supergrass.

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1: Eline, quelqu'un de par ici, avec cette toute nouvelle chanson, Heb mich nicht fest. Forcément du Schweizer Deutsch. Divine Idylle, nettement plus franco-français, c'est Vanessa Paradis.

Limbo à l'instant par Rochelle en découverte sur RTS Option Musique. Et les suivants ne sont pas du tout à découvrir, vous les connaissez même très très bien. C'est une chanson qui invite au voyage, L'autre Finistère par Les Innocents.

0: 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Il est 11h.
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2: Un juge d'instruction parisien va enquêter sur la disparition du journaliste saoudien Jamal Khashoggi, assassiné en 2018 au consulat saoudien d'Istanbul. L'enquête fait suite à une plainte de Trial International et Reporters sans frontières visant le prince héritier Mohamed Ben Salman pour torture et disparition forcée. Les services secrets américains avaient pointé la responsabilité directe du prince héritier dans cet assassinat. Israël poursuit ses frappes sur le sud du Liban au lendemain même de la prolongation de la trêve pour 45 jours. L'armée israélienne a ordonné l'évacuation de 9 villages et frappé des infrastructures qu'elle attribue au Hezbollah. Des habitants fuient vers Saïda et Beyrouth. Plus de 400 personnes ont été tuées au Liban depuis le début de la trêve en avril. Le Hezbollah continue de revendiquer des attaques contre l'armée israélienne. Vladimir Poutine se rendra en Chine les 19 et 20 mai dans la foulée du sommet de Donald Trump à Pékin. Une visite qui intervient alors que les efforts diplomatiques sur l'Ukraine sont au point mort. La Chine, qui ne condamne toujours pas l'offensive russe, continue de se poser un médiateur neutre. Donald Trump, lui, a quitté Pékin en revendiquant des accords commerciaux fantastiques, fin de citation, mais sans annoncer la moindre percée sur les dossiers iraniens ou ukrainiens. En Suisse, environ 250 000 personnes sont dépendantes à l'alcool, mais beaucoup renoncent à chercher de l'aide par crainte du jugement. Non, la dépendance n'est pas une défaillance personnelle, ni une question de volonté. Elle résulte de mécanismes neurobiologiques complexes et de facteurs génétiques ou sociétaux, estiment les professionnels. La journée nationale du 21 mai, sous le slogan « Soutenir au lieu de juger », propose des actions de sensibilisation dans tout le pays, notamment aux hôpitaux universitaires de Genève. Et il y a aussi une journée porte ouverte à Addiction Jura à Porrentruy. Les Maldives ont suspendu la licence d'exploitation d'un navire de plongée de luxe après la mort de 5 plongeurs italiens jeudi, l'accident le plus meurtrier de l'histoire de l'archipel. Parmi les victimes, une professeure en biologie marine, sa fille et 2 jeunes chercheurs de l'université de Gênes. La 5e victime est leur instructeur de plongée. Le groupe est descendu à 60 mètres de profondeur dans une grotte, soit le double de la limite autorisée. Temps encore nuageux ce matin avec des averses intermittentes qui vont se déplacer le long des reliefs dans l'après-midi. Coup de tonnerre pas exclu, limite pluie-neige entre 1000 et 1300 mètres. Éclaircies plutôt rares en matinée, devenant belle l'après-midi en pleine maximum 12 degrés demain dimanche. Temps assez ensoleillé, plus nuageux en montagne à l'après-midi avec des cumulus qui pourraient lâcher une ou deux gouttes de pluie.
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5: Laurent Voulzy a écrit Le cœur grenadine en 79, une chanson d'été, sucrée, mélancolique à la fois. Et 40 ans plus tard, le duo électro-parisien Polo and Pan la refaçonne dans une lumière complètement différente, plus flottante, plus douce. Certaines chansons ont plusieurs vies et celle-là, on est peut-être à sa plus belle. Si c'est maintenant que vous arrivez, bonjour et bienvenue.

0: Laurent Voulzy, le cœur grenadine, remixé par Polo & Pan. Aujourd'hui, 16 mai, c'est la journée internationale de la lumière. La lumière est née de la rencontre d'un laser et d'un physicien qui ne savait pas vraiment à quoi allait servir son invention. Quelques décennies plus tard, cette même lumière, concentrée, colorée, dirigée, est devenue un langage à part entière sur les scènes du monde entier. 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
1: Pour la journée internationale de la lumière, en ce 16 mai, Jacques Rouvérolis revient sur ses 60 années de carrière. Il a éclairé les plus grands artistes et notamment Johnny Hallyday. C'est pour le Palais des Sports 1976 de Johnny que Jacques Rouvérolis estime avoir réalisé sa première création lumière. Pourtant, tout ne s'est pas déroulé sans anicroche.
2: Oui, ma première création lumière, c'est-à-dire d'un seul coup, personne ne nous demande rien, il faut le faire. Ce que je faisais sur Polnareff, c'était en collaboration avec Polnareff, on en discutait tous les deux, on parlait de son tour de chant et tout. Là, on ne parle de rien du tout. Et d'un seul coup, je me retrouve avec une liste de chansons à éclairer. Et donc, je commence à faire ma première création lumière. Exactement. Mais comme je ne suis pas très musicien, je me tiens sur les paroles, quoi. Alors, les paroles, j'ai beaucoup plus de mal quand c'est des Dadou Loin Loin ou Bibap Loula, mais quand c'est des chansons françaises, je ne sais pas ce que je fais, je l'ai su plus tard quand on m'a fait faire du théâtre, mais je fais d'une dramaturgie, c'est-à-dire que je fais un petit scénario de 3 minutes. J'ai appris beaucoup plus tard, quand la personne m'a engagé pour faire du théâtre, m'a dit « Ne change pas ta façon d'éclairer car tu fais une dramaturgie. Ce que tu fais en 3 minutes, tu vas pouvoir le faire en 1h30. Ça ne change rien du tout, c'est la même chose. » J'arrive, je suis encore à l'époque au pupitre, j'arrive à la fin de « Elle est terrible » et je regarde mon truc et je me dis « Merde, j'ai oublié ce truc-là ». Et j'ai le casque et je dirige les poursuites en même temps. Et pour éviter d'avouer mon erreur, je dis aux poursuites, personne ne se rallume tant que je vous le dis pas. Donc, on est dans le noir, quoi. Ça dure une dizaine de secondes et 10 secondes dans le noir.
3: C'est long.
2: C'est très, très, très long. Et je me dis, j'allumerai pas tant qu'il ne chantera pas Agathe Houman. Et je le laisse dans le noir et vite je prépare un truc pour Agathe Houman, mais au lieu d'attaquer Agathe Houman, il commence à chanter Bibap Loula. Et là, je me dis toujours, je ne veux pas avouer mon erreur, je reste dans le noir. Et les gens dans la salle commencent à chanter avec lui en chœur Bibap, et tout ça dans le noir. Et donc, ça dure 20, 30 secondes, et tout est dans le noir. Et je vois le metteur en scène, réalisateur Bernard Lyon, dans la pièce devant, comme ça, commence à se tourner vers moi en me disant « Mais qu'est-ce qui se passe ?» Et d'un seul coup, Johnny Hallyday chante « Agathe Houman ». Et là, je dis « Allez, top !» Et là, j'envoie la lumière. Le soir, dans la loge, rien, personne ne me dit rien, mais jamais personne ne m'a rien dit de ce truc-là. Seulement l'effet qui a duré 30 secondes la veille, le lendemain a duré 1 minute, le surlendemain a duré 5 minutes, c'est devenu un effet. »

0: Lorsqu'il prépare ses plans lumière, Jacques Rouvérolis dessine sur tout ce qui lui passe sous la main et en particulier sur les nappes en papier des restaurants. Les morceaux de papier rassemblés, ça fait 4000 projecteurs pour le spectacle de Johnny Hallyday au Zénith de Paris.
1: On a l'habitude de dire, oui, Jacques, il fait ça sur des tickets de métro. Non, bon, sur des nappes restaurants, mais enfin, je l'ai dans la tête. Et il y a une autre anecdote comme ça, avec cette histoire de plan. On est au Zénith, on est à 4000 projecteurs, et à l'époque, les sonorisateurs faisaient des trous dans la scène pour mettre les wedges, les retours et tout. Et je suis sur scène en train de me creuser la tête, parce qu'il y en a 4000 au-dessus, là. Je suis en train de regarder ça et il y a un mec qui m'appelle du fond de la salle. Je me retourne, je fais un pas et je tombe dans un trou fait par les sonorisateurs. Je me relève, je sors du 1m60 sous la scène et je vois un flaquet. Je vais m'allonger sur le flaquet parce que je sens que je vais tomber dans les pommes. Et finalement, je tombe dans les pommes. Et quand je me réveille, j'ai autour de moi la police secours, SAMU, les pompiers et Jean-Claude Camus qui est en train de leur dire « Sauvez-le, sauvez-le, c'est le seul qui a le plan dans la tête. »

Un mode d'emploi pour combler le temps qui passerait trop lentement. C'était Jack Johnson à l'instant avec Sitting, Waiting, Wishing. Et le cœur grenadine tout à l'heure, c'était Laurent Voulzy. La place à un duo improbable, c'est tout nouveau. Ils en ont fait leur force ces dernières années, c'est Bon Entendeur qui réinterprète des chansons, qui remixe des chansons. C'est intéressant, c'est à peu près la même démarche que Polo & Pan il y a quelques minutes avec Laurent Voulzy. Mais là, Bon Entendeur, c'est attelé à faire revivre Dalida avec Mourir sur scène et c'est tout nouveau.

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1: Casimir M, c'est quelqu'un de par ici. Quelqu'un de par ici qui nous vient avec Les Nuits Brèves. C'est une chanson qui est sortie il y a déjà 2 ans. Le chanteur abandonné, lui, c'est un des titres les plus emblématiques de Johnny Hallyday, chanson qui est sortie dans les années 80, que vous retrouverez sur Rock'n'Roll Attitude. C'est une composition, Le chanteur abandonné, de Michel Berger. 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

Nostalgia 9052. C'est le titre d'un album de Benjamin Amaru. Benjamin Amaru, c'est quelqu'un de par ici qui s'appelle en vrai dans la vie Benjamin Widmer. On l'écoute avec la chanson Hurts.

Le nouveau monde, ben on en aurait bien besoin d'un nouveau monde. Je sais pas ce que vous en pensez. Enfin, c'est à méditer en ce dimanche. C'était un petit bijou, cette chanson de William Scheller. Elle est sortie en 87 et elle se trouve sur un disque qui s'appelle Univers. Un autre monde tout à l'heure, un autre univers. C'était No More I Love Yous, chanson de Annie Lennox. Là, c'est sympathique, encore tout un programme, et c'est Pink Martini. Machin.

Élise, c'est quelqu'un de par ici qui nous arrive en ce printemps avec une toute nouvelle chanson. C'était River qu'on vient d'entendre à l'instant. Des branches, ben c'est votre futur. La deuxième chanson composée par Michel Berger dans cette heure, elle est de France Gall.

Rosalía, une chanteuse incontournable en 2026, elle a sorti très récemment un album qui s'appelle Lux, une démonstration d'univers varié, chatoyant, émotionnel, émotionnant. C'est absolument magique et sublime ce qu'elle a fait. Le travail vocal aussi est absolument incroyable. Ma illustration avec ce Fokourani qu'on vient d'entendre, qui est en découverte sur RTS Option Musique. Là, c'est un duo écrit par Bernard Lavillier, mais interprété avec Catherine Ringer. Évidemment, c'est Bernard Lavillier de l'autre partie du duo. C'est Idée Noire.

0: 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Il est midi. 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
1: En hockey sur glace, l'équipe de Suisse enchaîne ce soir au championnat du monde avec un deuxième match face à la Lettonie après sa victoire hier, 3-1, contre les États-Unis. L'entraîneur Jan Kadieu prévient que ce sera dur, même si la sélection lettonne, qui compte plusieurs joueurs évoluant en Suisse, ne fait pas figure de favori. Un match à suivre dès 20h05 sur RTS2. Des centaines de personnes ont campé devant les boutiques Swatch à Genève, Bienne et Zurich, pour mettre la main sur la nouvelle collection Royal Pop, née d'une collaboration entre Swatch et Audemars Piguet. Certains attendaient depuis plus de 24 heures, même engouement à Paris ou à Tokyo. La collection réunit deux icônes, la Royal Oak d'Audemars Piguet et la Pop de Swatch, célèbre pour ses couleurs et son design modulable dans les années 80. Vendue entre 350 et 375 francs, ces montres de poche s'affiche déjà à plus de 4000 francs sur les sites de revente en ligne. Dans le nord de la bande de Gaza, plusieurs mosquées ont annoncé aujourd'hui la mort du chef de la branche armée du Hamas. Selon des témoins, ces appels ont proclamé son décès au lendemain d'un raid aérien israélien qui le visait explicitement. L'armée israélienne confirme à l'instant la mort du chef des brigades Al-Qassam. Un juge d'instruction parisien va enquêter sur la disparition du journaliste saoudien Jamal Khashoggi, assassiné en 2018 au consulat saoudien d'Istanbul. L'enquête fait suite à une plainte de Trial International et Reporters sans frontières visant le prince héritier Mohamed Ben Salman pour torture et disparition forcée. Les services secrets américains avaient pointé la responsabilité directe du prince héritier dans cet assassinat. Un laboratoire japonais demande aux médecins de ne plus prescrire le Tavneos, un médicament contre les maladies auto-immunes rares, après le décès de 20 patients depuis 2022. Le médicament développé par l'américain Amgen est soupçonné de provoquer de graves lésions hépatiques. Aux États-Unis, la FDA, la Fédération américaine des produits alimentaires et médicamenteux, a proposé le retrait de son autorisation pour falsification de données. L'Agence européenne des médicaments a ouvert elle aussi son propre réexamen du dossier. La finale de la 70e édition de l'Eurovision se tient ce soir à Vienne avec 25 pays en lice. Le duo finlandais est favori, talonné par l'Australienne Delta Goodrem, que la presse et le public ont placé en tête après la répétition générale d'hier soir. Cette édition reste marquée par le boycott de 5 pays, dont l'Espagne et les Pays-Bas, qui protestent contre la participation d'Israël en raison de la guerre à Gaza. Un spectacle à suivre en direct ce soir à 21h sur RTS1. Cet après-midi, ciel changeant entre éclaircies et quelques averses, maximum 12 degrés.
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4: Troisième heure de notre échappée que nous allons commencer par un voyage dans la tête d'un artiste qui s'appelle Loïc Notet. Loïc Notet a longtemps chanté en anglais et puis le français lui a ouvert une autre porte, plus directe et plus brute. Mélodrame est le premier pas dans cette direction. Il y parle d'addiction à la gloire, au regard des autres, à tout ce qui fait du mal et qu'on ne lâche pas. Une production sombre, tendue, un titre qui lui va si bien, Mélodrame. Si c'est maintenant que vous arrivez, bonjour et bienvenue.

0: Mélodrame par Noïc Notet. Aujourd'hui est une journée spéciale consacrée à la lumière. L'UNESCO a voulu célébrer la lumière dans tous ses états. La lumière scientifique, médicale, artistique. Sur Option Musique, on a choisi l'angle qui nous ressemble. La lumière de scène, celle qu'on ne voit pas depuis la salle, mais sans laquelle on ne verrait rien du tout.
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2: À l'occasion de la Journée internationale de la lumière, nous évoquons la riche carrière de Jacques Rouvérolis, pionnier et référence absolue en matière d'éclairage de spectacle. Une solide amitié lie Jacques Rouvérolis à Sylvie Vartan. C'est elle d'ailleurs qui a organisé une fête surprise au théâtre Édouard VII à Paris le 15 décembre dernier pour fêter les 60 ans de carrière du maître des Lumières. Un jour, lors de la préparation d'un spectacle de Sylvie Vartan, un homme vient s'asseoir à côté de Jacques Rouvérolis et se montre particulièrement intéressé par son cahier Lumière.
3: Jacques Brel revenait de Marquise pour faire son dernier disque qu'il avait promis avec les éditions Barclay. Charlet Marouani, qui était son impresario à l'époque, était aussi l'impresario de Sylvie Vartan. Et nous répétions avec Sylvie Vartan, je crois, un palais des sports ou un palais des congrès. Enfin, on était au but de Chaumont et moi, j'étais aux répétitions dans la salle de danse, là où elle répétait ses chorégraphies. Et j'avais, quand je dis un cahier Lumière, oui, j'avais un bloc-notes où je marquais quelques réflexions sur sa position ou comment bouger, comment les chorégraphies de trois d'à gauche. Et c'était est venu s'asseoir à côté de moi, Jacques Brel. T'imagines bien que Jacques Brel est pas passé inaperçu. J'étais tellement content qu'il soit à côté de moi. Enfin bref, le temps de faire connaissance et tout. Et j'ai continué à prendre des notes. Et là, il s'est intéressé, il m'a dit, mais qu'est-ce que tu fais? Je lui dis, je prends des notes, c'est pour la lumière. Elle me dit, ah, je savais pas qu'on pouvait écrire la lumière. Parce qu'à son époque, c'était une poursuite à l'Olympia. Il y avait un tulle devant l'orchestre et c'est bas, ça. C'est tout ce qu'il y avait. Hein. Et là, il était très, très intéressé par le truc de lumière. Et j'ai eu cette chance-là de le revoir après, dans le mois qui a suivi, d'avoir un dîner avec Barbara et lui, tous les trois. J'ai pu lui dire, mais j'ai attendu minuit une fois qu'ils avaient un peu bu les deux, comme moi je bois pas du tout d'alcool, je les ai laissés faire, mais j'ai attendu un peu cette heure-là pour lui dire que j'adorais toutes ces chansons, tout ça, mais il y en a une que je trouvais très belle, mais qui était pas une chanson d'amour. Il m'a dit, je sais laquelle que tu veux me dire, je te signale que c'est celle qui me rapporte le plus d'argent. C'était Ne me quitte pas. On n'a jamais dit le titre, mais il avait compris que c'était celle-là.

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1: Pour un show de Sylvie Vartan à Las Vegas, Jacques Rouvérolis demande un tulle noir, un tulle qu'on nomme opéra, indispensable pour un effet d'éclairage voulu par le metteur en lumière.
2: J'ai pris ce tulle-là parce que elle avait une chanson qui s'appelait « Mon père ». Et c'est très difficile d'amener de l'émotion simplement avec de la lumière. Et en mettant un tulle opéra devant Sylvie et en mettant une découpe avec un gobo de fenêtre, j'avais fait 3 fenêtres sur le tulle, elle passait d'une fenêtre à l'autre et chantait derrière cette fenêtre. Je m'en étais servi de ce tulle opéra en 81 avec Barbara à Pantin. À peine le jour s'est levé, chantait ça dans un rocking chair, j'avais mis une fenêtre aussi. Donc j'avais pris cette fenêtre-là pour faire chanter Sylvie Vartan. Pour mon père, ça avait énormément plu. Vraiment, vraiment, les gens sont venus me voir après, m'ont parlé et reparlé de cet effet-là qui était, et Sylvie adore ça aussi.

Des univers qui se suivent et qui ne se ressemblent pas, tant au niveau de l'ambiance des chansons, qui se dégagent des chansons, et au niveau des époques. 66 à l'instant pour cette chanson très ensoleillée qui fait du bien pour un printemps comme ce Sunny de Bobby Hub. Et puis tout à l'heure, nous étions avec Mélodrame de Loïc Notet, chanson sur la dépendance de l'apparence et du pouvoir de l'apparence. On continue avec une nouveauté de Lazara. Un titre qui lui va comme un gant, c'est Johnny.

Pharaoé avec Cash Cash à l'instant. Pharaoé avait été radar de RTS Option Musique. D'ailleurs, si vous voulez en savoir plus, rendez-vous sur notre page d'Option Musique pour en savoir plus sur les radars et par exemple sur l'excellentissime radar de ce mois de mai. Tout à l'heure, nous étions avec Lazara en nouveauté. Là, c'est Né quelque part, chanson de Maxime Le Forestier.

Adrian Stern, c'est quelqu'un de par ici, victime, comme beaucoup, hein, beaucoup de jeunes, de la mode bubble tea. Il en a fait une chanson, c'était il y a 3 ans. Et là, c'est In Excess qui arrive dans un tout autre monde, avec d'autres objectifs dans la vie. C'était en 94 qu'elle est sortie, cette chanson.

Si on chantait par Julien Clerc, c'était en 72 qu'elle est sortie cette chanson. Et juste 8 ans plus tard sort la suivante. C'est une chanson de Diana Ross, deux salles, deux ambiances, nous sommes d'accord.

Boom Boom Barbie, chanson de Mary J. Mary J, c'est quelqu'un de par ici qui nous livre en ce printemps cette petite perle, cette nouveauté. Volée de nuit, c'est la proposition que va vous faire Calogero. Et c'est elle qui arrive maintenant tout de suite.

A-U-R-E, en découverte, juste là, avec la chanson La Nuit. Et puis c'est Zazie qui arrive maintenant avec Pise. Pise est une chanson que vous retrouverez sur un album qui était sorti en 2015 et qui s'appelle Encore Heureux.

0: 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Il est 13h.
1: Virginie Langeroc.
2: En hockey sur glace, la Suisse accueille depuis hier les championnats du monde et son équipe n'a pas le temps de souffler. Après sa victoire hier 3-1 contre les États-Unis à Zurich, elle affronte ce soir la Lettonie. Un match à suivre dès 20h05 sur notre antenne et en images sur RTS2. Taïwan est une nation démocratique, souveraine et indépendante, rappel du déclaration du ministère

0: taïwanais des affaires étrangères après la mise en garde de Donald Trump contre toute déclaration d'indépendance de Taïwan. Le président américain a tenu ses propos juste avant de quitter Pékin et alors que les États-Unis apportent depuis longtemps leur soutien militaire à l'île, Xi Jinping a mis en garde Donald Trump en rappelant que la question de Taïwan est la plus importante et que si elle est maltraitée, les deux pays entreront en conflit. La Chine considère Taïwan comme l'une de ses provinces qu'elle n'a pas réussi à unifier avec le reste de son territoire depuis la fin de la guerre civile chinoise en 1949. Elle plaide pour une solution pacifique tout en se réservant la possibilité de recourir à la force. Et puis quelques jours après la visite à Pékin du président américain, c'est au tour du président russe de se rendre en Chine. Vladimir Poutine sera sur place mardi et mercredi prochain pour renforcer le partenariat stratégique avec ce pays qui est son grand allié. L'armée israélienne confirme avoir tué le chef de la branche armée du Hamas. Il est présenté comme l'un des principaux organisateurs de l'attaque du 7 octobre 2023. Les exportations de pétrole de l'Irak par le détroit d'Ormuz, enjeu majeur du conflit au Moyen-Orient, ont quasiment été divisées par 10 au mois d'avril. Membre fondateur de l'OPEP, l'Alliance des pays exportateurs de pétrole, l'Irak exporte la majorité de son pétrole à travers cette voie de passage, bloquée depuis bientôt 2 mois avec la guerre. Or, toute son économie en dépend. L'Irak exportait avant la guerre plus de 3,5 millions de barils par jour, une activité qui représente 90% des recettes budgétaires de l'État irakien. Le pape se rendra en France fin septembre. Il s'agira de son 2e voyage dans un autre pays de l'Union européenne, hors de l'Italie. Léon XIV, qui compte des immigrés français aux États-Unis parmi ses ancêtres, devrait célébrer la messe à Notre-Dame de Paris, qui a rouvert ses portes en 2024, 5 ans après un incendie dévastateur. La 70e finale de l'Eurovision se déroule ce soir à Vienne. Ce concours international de chansons est marqué cette année par un boycott historique autour de la participation d'Israël. Boycott qui a entraîné le retrait de plusieurs pays européens sur fond de guerre à Gaza. Parmi les favoris des 25 pays en lice, la Finlande qui est donnée archi-favorite par les pronostiqueurs et qui a de grandes chances de l'emporter. Le temps, il reste gris aujourd'hui, des nuages et des averses intermittentes. Il y aura de belles éclaircies, notamment en plaine. Il pourrait neiger dès 1000 à 1300 mètres et puis au-dessus de 1700 mètres, notamment dans les Alpes et les Préalpes, on peut s'attendre à 5 cm de neige fraîche. Il ne fera pas plus globalement de 12 degrés.
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2: 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Très bel après-midi à toutes et à tous sur RTS Option Musique. On espère que votre journée se passe bien et qu'elle continue avec le sourire, de la bonne humeur et de belles ondes positives. On est très heureux de pouvoir vous retrouver en ce samedi après-midi avec, on l'espère, de la musique qui vous conviendra. Prenez le temps de profiter, de respirer et de souffler. Hein, c'est le week-end, on vous le rappelle. Pour débuter cette heure, Julien Doré et Cœur de Pirate pour Un Infidèle.

0: pour un infidèle avec Julien Doré et Cœur de Pirate. Aujourd'hui, une journée spéciale consacrée à la lumière, celle qui éclaire nos villes, nos idées et nos écrans. Elle vous est présentée par Pascal Chouvet. 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
1: C'est aujourd'hui la journée internationale de la lumière, l'occasion de découvrir le monde de l'éclairage de spectacle avec le maître incontesté en la matière, Jacques Rouvérolis. Avant de les habiller de lumière, Jacques Rouvérolis demande à rencontrer les artistes pour lesquels il va travailler. Un contact qu'il estime indispensable, même si ça ne se passe pas toujours bien.
2: Je demande chaque fois à les rencontrer parce que ça me permet déjà de ne pas vouloir faire ce que je fais sur Hallyday et le faire sur Sardou, ce que je fais sur Sardou, le faire sur Barbara. Je veux faire chaque fois du sur-mesure. Avec Sardou, ça se passe pas bien la première fois parce que, enfin, ça se passe pas bien. Déjà, il m'ignore. On finit le premier Palais des Congrès, j'ai eu aucun contact avec lui, quoi. Aucun contact avec lui. Si bien que 3 ou 4 ans après, je crois, lorsque Gilbert Coulier, le producteur, me rappelle pour travailler avec Sardou, je leur dis non. J'ai eu aucun contact avec lui. Et j'exige d'avoir un contact avec Michel Sardou. Ils acceptent ma demande et j'ai un contact avec Michel Sardou. Et là, je m'aperçois que c'est plus du tout le même mec que j'ai vu la première fois, quoi. J'ai affaire à un mec subtil, intelligent, cultivé, très cultivé et surtout rieur, enfin. Et je suis emballé et on parle la même chose pour une carrière de 45 ans jusqu'à son dernier truc.
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0: Jacques Rouvérolis a toujours cherché à innover, à peaufiner. Il découvre les Varilight à Londres. Le groupe Genesis est le premier à utiliser ces projecteurs révolutionnaires.
1: Effectivement, lorsque j'ai ce truc-là, je le propose à Michel Sardou et qui me dit « Allez, on y va pour les Variflex, c'est parti, et comme ça. » Attention, c'est le premier en Europe, je dis bien, après Genesis, qui eux ont fait une tournée aux États-Unis, mais c'est le premier en Europe à se servir de ça. Et à partir de ça, la télévision française qui m'a toujours critiqué parce que je mettais des projecteurs au sol pour éclairer les rideaux, pour éclairer derrière, qui m'a toujours critiqué, s'est emparé de ça et regarde maintenant où on en est, quoi. Ils ont, même les Anglais, et je vais dire même mieux, j'ai un monsieur à côté de chez moi qui est un éditeur qui s'appelle Pétard, qui est un éditeur, et quand il a eu mon livre, il m'a dit, mais je savais pas que Rouvérolis, mais je connais, puisque j'ai un éditeur anglais qui m'a appelé lors du passage des 4000 projecteurs avec Johnny Hallyday, le groupe Queen a demandé à venir voir le spectacle de Johnny Hallyday pour les Lumières. Je fais la gueule parce que il m'envoie le tour de chant, il n'y a plus le roi barbare. Et je dis, écoute Michel, putain, roi barbare, moi je m'éclatais dessus et tout. Il sent que je suis allé me dire, oh, arrête de me faire chier avec ton roi barbare. Il est très direct, hein, Michel. Arrête de me faire chier avec ton roi barbare et tout. Je vais te composer une chanson pour la lumière. Et un jour, deux mois après, il me dit, écoute, j'en ai pas composé une, j'en ai composé deux. Il y a l'an 1000 et les musulmanes. Alors, et attention, l'an 1000, tu fais ce que tu veux, mais les musulmanes, je veux les voir en lumière, les musulmanes. Quand je pars en week-end chez mes beaux-parents, j'ai mon écouteur sur la tête et j'écoute les musulmanes. Et en passant dans une forêt, à l'époque, j'ai le soleil derrière moi qui m'éclaire en contre-jour et qui éclaire les pare-chocs en chrome à l'époque des voitures et qui me font des flashs dans la gueule et je suis en train d'écouter les you-you, quoi. Et je me dis, ah putain, je viens de trouver les you-you. Donc, je reviens au Palais des Congrès et je dis, écoutez, pour les you-you, tu me retournes les 140 Varilight face au public et en stroboscope.

C'était Wannabe des Spice Girls, une chanson qui est sortie en 1997 et avec ce titre, les Spice Girls, eh bien, sont devenues extrêmement célèbres. Et ce titre a été un immense succès dans le monde entier. Alors, est-ce que vous vous souvenez des cinq membres de ce groupe, les cinq chanteuses, avec chacune un style et un surnom bien à elle? Il y avait Melanie Brown qui était Scary Spice, Melanie Chisholm avec Sporty Spice. Il y avait Emma Bunton avec Baby Spice, Jerry Halliwell, Ginger Spice ou encore Victoria Beckham avec Posh Spice. Et avec ce titre, Wannabe, les Spice Girls ont imposé leur message de girl power, de liberté et d'amitié tout en faisant danser des millions de fans à travers le monde. On écoute tout de suite Ben Mazui avec le titre J'arrive. Très bon week-end.

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C'était Folkline avec Jérémy Ratib. Jérémy Ratib, qui est un auteur, compositeur et guitariste basé à Zurich. Il est originaire de Genève et il a grandi une partie de sa vie à Los Angeles. Il mélange plein de styles musicaux comme vous venez de l'entendre. On va tout de suite écouter Jean-Jacques Goldman avec le titre Petite fille. On espère que vous passez un très bon week-end à l'écoute d'RTS Option Musique.

C'était Vanille avec Mon Petit Chemin et on espère que votre chemin vous mène là où vous avez envie aujourd'hui. Et bah oui, peut-être vers du repos tout simplement, bien mérité, pourquoi pas. On va tout de suite écouter Daniela Sarda. Daniela Sarda qui a fait partie de plusieurs projets avant de se lancer en solo. On l'écoute tout de suite avec Leggera con te. Très bel après-midi.

Eddie Mitchell, tu peux préparer le café noir. Ah, comme c'est bon de pouvoir profiter de son après-midi, on l'espère, hein, en toute tranquillité. On va tout de suite écouter Get Down On It, et juste après, ce sera Francis Cabrel avec La Cabane du Pêcheur.

Francis Cabrel, La cabane du pêcheur, d'ailleurs une chanson qui avait été un petit peu moquée, mais très gentiment moquée par Laurent Gérard. Juste avant les informations, on va écouter All Night Long avec Lionel Richie, peut-être un hymne pour ce samedi soir qui s'annonce. Enfin ça va, on a quand même quelques heures juste avant. Et il y aura Fame aussi avec Irène Cara.

0: 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Il est 14h.
1: Virginie Langeroc.
2: Selon la télévision d'État iranienne, Téhéran fait état de discussions avec des pays européens pour permettre à des navires de franchir le détroit d'Ormuz bloqué depuis bientôt 2 mois. Hier, Téhéran, par la voix de son ministre des Affaires étrangères, avait déclaré que les navires des pays non belligérants pouvaient désormais franchir ce détroit après le passage de navires en provenance de pays d'Asie de l'Est, notamment de Chine, du Japon et du Pakistan. Nous avons reçu, affirme aujourd'hui donc la télévision d'État, des informations sur lesquelles des Européens ont entamé des négociations avec la marine des gardiens de la Révolution pour traverser le passage. L'armée israélienne confirme avoir tué le chef de la branche armée du Hamas ce matin, présenté comme l'un des principaux organisateurs de l'attaque du 7 octobre 2023. Et puis le Nigeria confirme lui la mort d'un haut responsable du groupe État islamique lors d'une opération conjointe avec les forces américaines. Selon les forces de défense nigérianes, Abou Bilal Al-Minouki était l'un des hauts responsables de l'État islamique.

0: islamique et l'un des terroristes les plus actifs au monde. Il y a 8 ans, le journaliste saoudien Jamal Khashoggi, proche du pouvoir, avant d'en devenir un critique virulent, disparaissait dans les locaux du consulat d'Istanbul. Un juge d'instruction français va enquêter sur sa disparition après 2 plaintes déposées contre le prince héritier Mohamed Ben Salman. L'ONG suisse Trial International a déposé plainte comme Reporter sans frontières il y a quelques années. En Thaïlande, une collision entre un train de marchandises et un bus a fait au moins 8 morts et plus d'une 20aine de blessés aujourd'hui dans le centre de Bangkok, la capitale. L'accident s'est produit en début d'après-midi dans un carrefour très fréquenté du centre-ville, emprunté chaque jour par des dizaines de milliers de véhicules. Le Premier ministre thaïlandais a ordonné l'ouverture d'une enquête pour comprendre les causes de cet accident. Hockey sur glace avec les mondiaux qui se déroulent entre Zurich et Fribourg. Après sa victoire 3-1 face aux États-Unis hier, la Suisse n'a pas le temps de souffler. Elle affronte tout à l'heure la Lettonie. Ce sera dur, a averti le sélectionneur Yann Cadieux. Les amateurs ont attendu plusieurs heures devant les boutiques Swatch. Plus d'un millier de personnes étaient ainsi rassemblées à Genève dans l'espoir de pouvoir acquérir l'une des nouvelles montres Royal Pop, née d'une collaboration entre Swatch et Audemars Piguet. Son prix est fixé autour de 350 francs selon le modèle, mais les montres s'affichent déjà pour plus de 4000 francs sur des sites de revente en ligne. Après 3 jours de festival, la compétition s'accélère à Cannes. Plusieurs films projetés en compétition aujourd'hui sont très attendus, à commencer par celui de l'ancien lauréat de la Palme d'Or, le japonais Kore-eda. Il présentera Ship in the Box sur un couple qui accueille un enfant robot humanoïde qui ressemble exactement à leur fils décédé. Enfin, le cinéaste espagnol Rodrigo Sorogoyen va tenter de confirmer qu'il est la relève du cinéma espagnol avec son film L'être aimé, dans lequel figure l'acteur Javier Bardem. Le temps, des nuages et quelques averses cet après-midi. Il y aura aussi de belles éclaircies en plaine. Il pourrait neiger dès 1000 mètres et il ne fera pas plus de 12 degrés en plaine.
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2: 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Weekend, Fairuz Khairi. On vous souhaite une belle après-midi. Ah, la poésie. C'est une façon simple et belle de faire passer des émotions avec des mots. Elle peut faire rêver, réfléchir, sourire ou même réconforter. Quelques phrases suffisent parfois pour toucher le cœur et raconter ce que l'on ressent. Pour débuter cette heure, Terry Moïse, les poèmes de Michel.

0: Les poèmes de Michel en ce samedi 16 mai, aujourd'hui une journée spéciale qui vous est présentée par Pascal Chouvet. On va parler des centaines de spectacles des années 60 à aujourd'hui. Vous allez voir, il y a plein de choses à apprendre. Tendez bien l'oreille. 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
1: pour la journée internationale de la lumière, nous sommes allés à la rencontre de Jacques Rouvérolis, maître incontesté des lumières de spectacle. Jacques Rouvérolis ne s'est pas contenté d'éclairer les plus grandes stars de la chanson, il a aussi mis en lumière de nombreuses pièces de théâtre et des opéras. Tout a commencé grâce à Annie Girardot.
2: Elle vient me chercher un jour à la sortie au Palais des Sports de Sylvie Vartan, je ne sais pas si c'est en 80 ou 81, enfin bref, elle vient me chercher avec Bob Decoux et elle me donne les clés du casino dans la main. Elle me dit, voilà, t'as le casino de Paris, on va le rouvrir et on fait revue et corrigée avec Annie Girardot. Il y a Catherine Lara, il y a Gaspati, elle est danseuse, exactement. C'est le début de Jean-Paul Gaultier qui fait les costumes. Il y a plein de gens novateurs. Je suis bouleversé de voir cet endroit qui est fermé depuis une dizaine d'années. On arrive, il y a des cigarettes avec la cendre qui est consumée jusqu'au filtre, qui n'ont pas bougé dans les cendriers. Il y a des lasers, il y a des rideaux de paillettes d'une fortune. Enfin bon, c'est magnifique. Un casino, c'est le paradis, quoi. Et on enclenche un spectacle avec Annie Girardot qui, malheureusement, et c'est un échec total, si bien que je retourne chez elle, place des Vosges, et je déchire mon contrat devant elle en lui disant je veux pas être payé, ça va. Et on est devenu cul et chemise avec Annie Girardot.

0: Lorsque Jean Marais monte un spectacle hommage à Jean Cocteau, Jean-Luc Tardieu sollicite Jacques Rouvérolis. Dans ce cas précis, la lumière ne doit pas seulement être un révélateur, mais aussi un élément constitutif de la scénographie.
1: En parlant avec les artistes, on sait, ils donnent toujours les clés. Ils donnent pas forcément le truc comme ça avec Johnny Hallyday. Il me parlait toujours de il aimait bien les combats de boxe et voir rentrer les boxeurs avec le peignoir, les trucs comme ça. Lorsqu'on m'appelle pour discuter de ça, Camus dit on va le faire arriver au Parc des Princes avec un hélicoptère. Je dis non, gardez l'hélicoptère pour moi, pour mettre les projecteurs. Johnny, je le ferai rentrer plutôt par public. Au moment où je dis ça, je vois dans ses yeux que j'ai raison à 1000%. Pourtant, Camus m'insulte. Johnny Hallyday prend les patins de Camus. Le directeur de prod, Abriol, prend les patins de Camus aussi. Il y a juste Bernard Schmitt, le metteur en scène, qui dit « Ah, mais il a peut-être raison. » Et finalement, ça s'est fait. Alors après, Camus a pris ça à son compte. Bah oui. Merci Jean-Claude, hein, très bien. Mais je l'ai rectifié sur le livre et je lui dis chaque fois qu'on voit. Johnny Hallyday, même Johnny Hallyday avait pris ça pour son compte. Mais lui, il était plus crédible puisque c'est lui qui m'avait parlé de l'entrée des boxeurs.
0: Dans le spectacle de Jean Marais en hommage à Jean Cocteau, Jacques Rouvérolis entend cette phrase. Accident du mystère et faute de calcul céleste, j'ai profité d'eux, je l'avoue. Jacques Rouvérolis fera de cette phrase de Cocteau un de ses mantras.
1: Mais ça a été la mienne, mais tout au long de ma vie, et même encore maintenant, je me souviens, je fais Julien Clerc. Lui, il me dit, écoute Jacques, c'est bien simple, j'en ai marre des contre-jours, et on fait la résidence à Rueil-Malmaison, avant que le théâtre soit comme ça. Ce théâtre, il faut la particularité, c'est qu'on décharge le matériel sur le côté dans le public, comme ça, on descend et on pose, on lève le matériel pour le poser sur scène. Et je demande à mon assistant, il s'appelle As, je ne sais plus son prénom. Je lui dis, écoute, dessine-moi en axe 120 projecteur, dessine-moi les ponts, mais plutôt qu'en contre-jour, fais-les. J'y dessine, mais latéral, puisqu'il n'aime pas les contre-jours. Et je suis dans la salle et je me dis, c'est pas joli ton truc, hein, tu sais. Et je suis là, je regarde la scène et je vois arriver le matériel. Donc le premier pont arrive, comme ça, ils sont deux, comme ça, et ils le mettent vertical sur scène. Clac ! Il me dit, stop ! On arrête tout. Tu arrêtes de dessiner ça, les ponts, allez, chargez les ponts, on va les mettre en long, comme ça. Et je les ai mis comme ça. Arrive à 14h, Miu Miu et Julien Clerc, et Julien Clerc regarde ça, oh ! C'est génial, c'est ça qu'il faut faire. Et ils sont nés les totems avec, mais grâce à le hasard, la chance, c'est comme ça.

0: Roy Orbison avec Pretty Woman. Évidemment, on pense au film, hein, la comédie romantique. Oh là là, c'était quelque chose, hein, sorti en 1990, ce film qui racontait l'histoire de Viviane, hein, interprétée par Julia Roberts, et Edward, un homme d'affaires riche, interprété par Richard Gere. Hein. Ce film est devenu culte depuis. On va écouter Alyosha Schneider avec Ensemble. C'est toujours mieux d'ailleurs. On peut le rappeler, hein, c'est toujours mieux quand on est ensemble.
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La chanteuse genevoise qui monte, c'est Roxane avec Let's Talk About It. J'ai tout oublié. Eh oui, parfois, quand on se sépare, on a l'impression que la mémoire s'efface, ou alors on garde que les bons souvenirs. Parfois, on garde les mauvais souvenirs aussi, vous allez me dire. C'est vrai. Christina Marocco et Marc Lavoine, J'ai tout oublié. Et juste après, du bon rock avec John Jett and the Blackhearts. I love rock'n'roll.

0: I love rock and roll, John Jett and the Blackhearts. On espère que vous avez sorti la veste en cuir. Allez, on revient tout de suite en Suisse avec Billy Bird et le titre Soledad. Ah, je ne sais pas ce que vous en pensez, mais Soledad, ça, c'est poétique. Ça veut dire solitude en espagnol, Soledad. Alors que solitude, hein, on sent qu'il y a un truc qui est un peu dur dedans. Solitude, Soledad. Hein, ça passe beaucoup mieux, je sais pas, en espagnol. Allez, tout de suite, place à la musique et juste après, on écoutera Michel Fugain qui célèbre la vie.
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Viva la vida, la vida, c'était Michel Fugain. Bah décidément on reste dans l'espagnol hein, avec la vida à l'instant, la soledad tout à l'heure. Alors ça c'est une chanson qui vous donnera certainement envie soit de danser, soit de chanter, soit les deux en même temps, pourquoi pas. C'est Boys Town Gang avec Can't Take My Eyes Off You. On vous souhaite un excellent week-end.

0: Mais comme on la comprend, je veux de l'amour, de la joie, de la bonne humeur. Ah oui, et puis le reste, allez, on jette tout. Zoé Mé, tout de suite, avec Jamais été coulé, juste après. Oh, c'est lui qui nous enchante avec son côté tellement romantique. C'est Ed Sheeran que l'on écoutera avec Photograph.
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1: On a toujours besoin d'une bonne dose de romantisme et pour cela on fait appel à Ed Sheeran, photographe. Juste avant les informations, on va aller se balader du côté du Brésil avec Gaël Faye et Flavia Coelho, la balade brésilienne tout simplement. Et juste après, ça sera Peggy Lee avec I Go To Sleep. Très bel après-midi à vous.

0: 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Il est 15h.
1: Virginie Langeroc.
2: Plusieurs pays européens sont en discussion avec Téhéran afin d'obtenir des autorisations pour franchir le détroit d'Ormuz, c'est ce qu'affirme la télévision d'État iranienne. Ce détroit qui est dans le golfe Persique, bloqué depuis plus de 2 mois par le conflit au Moyen-Orient. Selon un haut responsable iranien, l'Iran a mis en place un mécanisme de gestion du trafic qui sera bientôt opérationnel. Seuls les navires commerciaux et les parties coopérant avec l'Iran en bénéficieront, assure l'Iran. Autrement dit, les pays qui ne sont pas impliqués dans le conflit. Les frais nécessaires seront perçus par les services spécialisés, assure l'Iran, qui compte donc faire payer ce passage. Jeudi, l'Iran avait déjà annoncé que ses forces navales avaient autorisé le passage de plus de 30 navires chinois dans le détroit d'Ormuz. Taïwan réaffirme sa souveraineté et son autonomie de Pékin en réponse à la ferme mise en garde du président américain Donald Trump à l'issue de sa visite à Pékin. La politique américaine à l'égard de l'île repose sur un soutien militaire, mais Donald Trump a rappelé hier, juste après avoir quitté le président chinois, qu'il ne soutiendrait pas une indépendance de Taïwan. Pour Pékin, c'est en effet une ligne rouge. La Chine considère Taïwan comme l'une de ses provinces. Taïwan a donc rappelé aujourd'hui l'engagement des États-Unis à la défendre. Washington avait approuvé il y a quelques mois une vente d'armes pour l'île de 11 milliards de dollars. L'armée israélienne confirme avoir tué le chef de la branche armée du Hamas. Il est présenté comme l'un des principaux responsables de l'attaque du 7 octobre 2023. Israël qui poursuit ses frappes contre le Hezbollah au Liban, malgré la prolongation de la trêve pour un mois.

0: demie, prolongation de la trêve décidée lors de négociations hier à Washington. Le Hezbollah pro-iranien est opposé à ces pourparlers qui portent notamment sur l'épineuse question de son désarmement. Dans la région d'Utzendorf, entre Berne et Soleure, trois incendies se sont déclarés en l'espace de quelques heures hier, dans un hangar, dans un immeuble locatif et enfin dans une maison individuelle. La police bernoise privilégie dans les trois cas la piste criminelle, mais n'a pas établi de lien encore entre les trois sinistres. Tous les incendies ont été éteints, seule une personne a été légèrement blessée, une enquête est en cours. Le champion suédois du saut à la perche Armand Duplantis s'est de nouveau imposé aujourd'hui lors du meeting de Shanghai. Il a franchi les 6m12 pour sa première compétition de l'été. Il a échoué à améliorer son propre record du monde de 6m31. Le Suédois reste en tout cas le meilleur dans sa discipline. Il est invaincu depuis 3 ans. La 70e finale de l'Eurovision se déroule ce soir à Vienne. Ce concours international de chansons est marqué cette année par un boycott autour de la participation d'Israël qui a entraîné le retrait de plusieurs pays européens sur fond de guerre à Gaza. Parmi les favoris des 25 pays en lice, la Finlande est donnée grande favorite. Le temps, du gris toujours aujourd'hui, des nuages avec des averses intermittentes, quelques éclaircies. Il pourrait y avoir de la neige à partir de 1000 mètres. Au-dessus de 1700 mètres, on peut s'attendre à 5 cm de neige fraîche. Il ne fera pas plus de 12 degrés.
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2: 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Weekend, Pyros Kairi. Et on espère que vous profitez bien de votre après-midi, hein. La vie passe vite, alors il faut profiter de chaque moment, prendre le temps de rire, de sortir, de voir les gens qu'on aime et de faire ce qui nous rend heureux, hein. Ah, on sait jamais de quoi demain sera fait. Alors autant vivre, hein, avec le sourire et s'amuser sans trop se compliquer la vie. Les meilleurs souvenirs sont souvent les moments simples à partager avec les bonnes personnes. On écoute tout de suite Raphaël, Le vent de l'hiver.

0: C'était le vent de l'hiver avec Raphaël. Et tout de suite, on va parler de lumière. Une journée spéciale aujourd'hui qui vous est présentée par Pascal Chouvet. 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
1: À l'occasion de la Journée internationale de la lumière, en ce 16 mai, nous évoquons avec Jacques Rouvérolis ses 60 années de carrière. Une carrière au cours de laquelle il a habillé de lumière les plus grands artistes et parmi eux, Barbara. Sa première rencontre avec Barbara est d'ailleurs un vrai moment d'anthologie.
2: Je vais au Théâtre Saint-Denis, j'assiste à un concert de Barbara, je suis dans la salle. Je parle pas de lumière parce que c'est un désastre. Elle est très très mal éclairée. La lumière rose qui lui éclaire le visage, lui ulcère le visage. Mais je suis sous le charme de cette femme. On m'amène jusqu'à sa loge. Elle part avec un grand châle. Elle fait chérie, chérie, je vous verrai plus tard parce que là, il y a Michel Drucker qui m'attend dans sa Porsche et nous allons dîner ensemble et tout. Et elle me plante là-dessus. Mais je suis encore sous le choc, quoi, d'avoir vu ce concert. Surtout, je vais jamais voir un autre concert que celui que j'éclaire. Elle me donne rendez-vous chez elle à Précy. Je la rejoins à Précy. La première chose qu'elle me dit, elle me dit, les gens me pensent mystique, mais je suis pas du tout mystique. Ne croyez pas. Bon, bref, elle me parle, elle me dit, oui, la luminosité sur mes épaules, comme ça, j'ai rien, vous comprenez, et tout. Et elle me tutoie, elle me vouvoie et tout. Enfin, j'arrive pas à dire un mot. Je pars de chez elle, j'ai pas dit un mot, j'ai juste dit bonsoir, au revoir. Et j'ai Marouani qui m'appelle le lendemain, me dit, elle est ravie que vous ayez accepté de, alors que j'ai rien dit du tout. Bref. Et on est au troisième concert. J'ai toujours du mal, quoi, à l'éclairer. J'ai réussi à virer la gélatine rose mistinguette et tout. Et j'arrive à Cachan, au théâtre de Cachan. Il faut savoir qu'elle a sur son piano un livre épais comme ça, là, avec tout marqué dessus, les rideaux noirs, tout. C'est la Bible. Et je suis là et je lève les yeux. Elle est là déjà, elle, dans le rocking chair. Elle est là au début de l'ouverture du théâtre. Elle ne bouge pas de son rocking chair. Et je lève les yeux, je vois qu'il y a un cyclo. Je me dis, ça serait bien, quoi. Un cyclo, ça va égayer, justement, la luminosité sur ses épaules et tout. Et je dis, Barbara, vous avez vu, il y a un cyclo. Elle me laisse même pas finir le mot cyclo. Elle se lève du rocking chair, elle me bouscule, elle me bloque dans le creux du piano. D'un seul coup, elle me vouvoie et elle me dit, vous comprenez ce livre et tout. Elle me montre le livre, la Bible, elle me parle de choses. Je n'entends plus rien. Je suis aux larmes et jusqu'au moment où j'arrive à me libérer de ça, je lui dis, mais moi, je croyais que vous étiez une femme ouverte. Au contraire, je vous trouve très, très rétréci, quoi, d'esprit. Et je me casse, il y a un silence de mort dans le théâtre, t'imagines. Tout s'arrête, quoi. Elle m'a hurlé dessus. Je m'assois dans le premier rang, je suis au bord des larmes. Elle descend de scène et va s'asseoir au fond. Le chef machiniste revient de la pause. Lui, il n'a rien entendu. Et la première chose qu'il fait, mystère, il descend le cyclo. Et là, je regarde et je me dis dans ma tête, quelle conne, quoi. Sublime, rien, il n'y a pas de lumière, il n'y a rien, mais putain, je suis piano noir, machin. Et j'entends derrière moi, chérie, chérie. Alors là, bien, je comprends vite, je fais comme ça avec la main, je lève le doigt en disant non, non, foutez-moi la paix. Bon, bref. Et avant de partir sur scène, quand je lui dis je vous croyais ouvert d'esprit, je dis je suis un professionnel, je vais assurer mon spectacle ce soir. Il n'y a pas de problème, mais demain, vous trouverez quelqu'un d'autre. Hein. Je laisse passer 5 minutes à la voir supplier que je vienne la voir. Je vais la voir, elle me serre le bras, mais en me faisant mal, je suis obligé de lui enlever la main parce qu'elle me fait mal, quoi. Hein. D'un seul coup, je reprends un peu de force et je lui entends me dire à l'oreille, ils m'ont menti depuis 20 ans, ces cons. Et elle fonce sur scène. elle prend le livre, elle se met assise par terre sur scène, elle enlève toutes les pages, les interstices, et elle déchire en confetti, mais elle devient folle, quoi. Et je sens qu'elle est délire, donc je vais vers elle, je vais derrière elle, et je lui dis, je la calme, je dis, Barbara, calmez-vous, quoi, ça sert à rien, ça va, c'est, tout va bien, toi. Et je l'entends dire, mais qu'est-ce que j'ai dit, qu'est-ce que j'ai fait, enfin bref. Et là, elle se redresse, elle me regarde, elle me dit, à partir d'aujourd'hui, tu me diras toujours la vérité. Et on a fait jusqu'à sa mort.
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Travis, why does it always rain on me? On espère que vous passez un bon week-end. On va écouter une chanson qui est assez amusante quand même, puisqu'elle y met beaucoup d'humour, une chanson engagée, une chanson féministe, à l'image de cette artiste belge, Angèle. On l'écoute tout de suite avec Balance ton quoi.

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0: Stanislas, le manège, et oui, le manège tourne, la musique joue, et pendant quelques minutes, nous, on oublie tous nos soucis, et ça, c'est une très bonne chose. Ah bah oui, parce que la vie, c'est comme un manège, ça va vite, ça monte, ça descend, mais le plus important, c'est de profiter de tout et de rire le plus possible, avec les bonnes personnes, évidemment. On écoute tout de suite Yoa, avec le titre Moi, et juste après, ça sera Dalida, bah quand on parlait de s'amuser, bah justement, une chanson qui s'y prête, Laissez-moi danser.
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Katie Tunstall avec Suddenly ici. On va partir très très loin, hein, quelque chose de très dépaysant, ça on vous l'assure, avec France Gall, Hong Kong Star, et juste après ça sera Shem Thomas.

C'était Jamiroquai avec Space Cowboy. On espère que vous profitez bien de votre week-end, en tout cas de chaque instant. Allez, on peut chanter, danser sans réfléchir et laisser la musique emporter tous nos soucis, hein, rire, s'amuser et vivre ce qu'on partage là tous ensemble. Ah oui, la vie est faite pour créer des souvenirs et partager de la bonne humeur. Ah ben justement, en voilà de la bonne humeur. En tout cas, quelque chose qui nous donne envie de danser, c'est Whitney Houston, que l'on écoute juste avant les informations avec I Wanna Dance With Somebody. Et puis à partir de 16h, c'est Marie Crevoisier qui va vous accompagner tout au long de cet après-midi avec Dr Feel Good. On vous souhaite une excellente après-midi et un très bon week-end à l'écoute d'RTS Option Musique.

0: 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Il est 16h.
1: Virginie Langeroc.
2: La police londonienne est en alerte. 4000 policiers ont été déployés pour éviter des débordements dans les rues de la capitale du Royaume-Uni, avec deux manifestations d'ampleur cet après-midi. D'un côté, les sympathisants du militant anti-immigration et anti-islam Tommy Robinson. De l'autre, des pro-palestiniens et militants anti-racistes qui sont rassemblés dans le centre de Londres. Deux marches que la police va tenter de tenir à l'écart l'une de l'autre et qui sont donc encadrées par une opération de police d'envergure exceptionnelle. D'autant que la finale de la Coupe d'Angleterre entre Manchester City et Chelsea doit se tenir non loin de là, au stade de Wembley, où sont attendus près de 90 000 spectateurs. Quelques jours après la visite à Pékin du président américain Donald Trump, c'est au tour du président russe de se rendre en Chine. Vladimir Poutine sera sur place mardi et mercredi prochain pour renforcer son partenariat avec ce pays qui est son grand allié. Plusieurs pays européens sont en discussion avec Téhéran afin d'obtenir des autorisations pour franchir le détroit d'Ormuz et laisser passer des pétroliers. Selon un haut responsable iranien, le pays est en train de mettre en place un mécanisme de gestion du trafic et seuls les navires commerciaux et les parties coopérant avec l'Iran en bénéficieront. Plus de 30 navires chinois ont déjà pu passer dans le détroit d'Ormuz ces derniers jours. La Chine est le principal importateur de pétrole iranien. Ce blocage du détroit d'Ormuz entraîne bien sûr une hausse des prix des carburants dans plusieurs pays. Aux Comores, dans l'océan Indien, une personne a été tuée et 5 autres blessées au cours d'affrontements entre manifestants et forces de l'ordre. Le gouvernement comorien a augmenté les prix du gazole de 46%, ceux de l'essence de 35%, en raison justement de ce conflit au Moyen-Orient, ce qui a déclenché depuis lundi une grève générale. Le pape se rendra en France fin septembre. Il s'agira du deuxième voyage du souverain pontife dans un pays de l'Union européenne, hors de l'Italie. Il se rendra à Paris et à Lourdes. Il évoquera le sujet des migrations. Léon XIV, qui compte lui-même des immigrés français aux États-Unis parmi ses ancêtres, devrait célébrer la messe à Notre-Dame de Paris, la cathédrale qui a rouvert ses portes il y a

0: deux ans après un incendie dévastateur. Malgré l'absence de cinq pays, parmi lesquels l'Espagne, l'Irlande, les Pays-Bas notamment, et l'appel d'un millier d'artistes à ne pas regarder l'émission en raison de la présence d'Israël, auquel il reproche la manière dont il a mené la guerre dans la bande de Gaza, l'Eurovision va célébrer ce soir sa 70e finale. Elle aura lieu à Vienne, en Autriche. L'an dernier, 166 millions de téléspectateurs avaient suivi ce concours international de la chanson, qui est retransmis sur les télévisions du monde entier. La candidate suisse a échoué, c'était jeudi en demi-finale. C'est la Finlande qui est la grande favorite. Le temps reste nuageux avec quelques averses cet après-midi et des éclaircies notables dans les régions de plaine. Il pourrait tomber de la neige fraîche dans les Alpes et les Préalpes, notamment au-dessus de 1700 mètres. En plaine, il ne fera pas plus de 12 degrés.
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1: Dans la liste des choses qui peuvent nous mettre en joie, il y a attraper la dernière part du gâteau, dormir dans des draps propres, une balade au coucher du soleil et les chiens. Bah oui, les chiens sont formidables, alors à eux tout seuls, ils sont une chose qui nous met en joie. Bon, cette liste, elle est superbe, ça c'est certain, mais on va y ajouter Dr. Feelgood et sa sélection musicale Bonne Humeur. On va entendre notamment dans cette première heure d'émission les Weezer et Dua Lipa. On est ensemble jusqu'à 19h. Bienvenue. Ah, attendez, avant d'écouter ce bon vieux Willy Deville qui arrive maintenant, on vous rappelle que c'est une journée spéciale sur notre antenne, journée spéciale Lumière, menée par notre lumière à nous, Pascal.

0: Ouais, mais ça c'est de la musique lumineuse. Est-ce que ça ne nous inciterait pas à retrouver une journée spéciale tout aussi lumineuse en compagnie de Pascal Chouvet?
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2: C'est avec Jacques Rouvérolis, maître S-Lumière de spectacle, que nous célébrons cette journée internationale de la lumière. C'est lors des shows de Dorothée à Paris-Bercy que Jacques Rouvérolis est confronté au plus grand nombre de consoles lumière. Telescan, Varilight, Quama, laser, vidéo, tout y est.
3: C'est grâce aussi toujours à Jean-Luc Azoulay, le A de AB Productions, qui, alors lui, notre histoire est incroyable. Je le rencontre sur Sylvie Vartan, il est secrétaire de Sylvie Vartan. Il quitte Sylvie Vartan, on l'aide à partir de Sylvie Vartan, donc il est fan. C'est lui qui me raconte l'histoire après, hein. Il la racontera certainement mieux que moi. Mais 10 ans après, il m'appelle, il me fait « Allô Jacques, peux-tu me donner un coup de main ?» Je dis « Bien sûr Jean-Luc, quand tu veux, où tu te trouves là ?» Il me dit « Écoute, j'ai un petit bureau à la plaine Saint-Denis là. » J'ai un petit bureau, je suis avec un pote là, il s'appelle Berda. On a été prendre au Midem, comme on n'est pas beaucoup de sous, on a pris une pizza tous les deux, et j'ai bouffé la dernière part où il y avait une moule dessus, et j'ai chopé une hépatite. Et en étant allongé dans mon lit, j'ai regardé les émissions télévisées, et j'ai découvert une speakerine qui s'appelait Dorothée. Et j'ai envie de la faire chanter comme Sylvie Vartan, mais elle doute que je te connaisse parce qu'elle veut pas croire que je te bon, écoute, j'arrive. Et j'arrive dans un petit bureau et on commence à faire Dorothée. On le fait à la mairie de Paris, après on le fait au Zénith. Et ça marche tellement bien que il a monté un empire. Un empire. Avec son pote Berda, ils ont monté un empire de télévision. Et donc, on arrive à Bercy et Jean-Luc me dit « Vas-y, il faut en mettre les lasers, les trucs, les machins. » Donc on met tout ce qu'on peut mettre. Il met l'argent, enfin il produit. C'est un généreux, il s'est jamais pris au sérieux. J'adore Jean-Luc Azoulay. C'est qu'après, il a produit Sylvie Vartan. Là, on est parti au Japon ensemble et tout. Mais Dorothée, exactement, ça me permet d'avoir 5-6 opérateurs avec des consoles différentes. Les téléscans, des Varilight, des Coemar, des trucs qui viennent d'Italie, des lasers, enfin il y a tout quoi. Et Dorothée à fond la caisse.

0: Après une première expérience théâtrale avec Annie Girardot, Jacques Roberolis est invité par Jean-Luc Tardieu, fraîchement nommé directeur de la Maison de la Culture de Nantes, à éclairer son premier spectacle. Il les mettra tous en lumière pendant 15 ans, et notamment Un homme de la Mancha, spectacle musical de Jacques Brel avec Jean-Pierre, Jane Manson et Richard Taxi.
1: C'est une des plus belles expériences parce que je suis à l'époque... Je suis encore tout fraîchement dans le théâtre, mais j'ai déjà éclairé Jane Manson et je suis sur le cul de savoir que Jean-Luc Tardieu l'est prise comme du cinéma, qu'elle le chante à merveille. Jean-Pierre qui chante très juste, mais la petite voix, une petite voix, et mes pétri d'émotions, quoi. J'ai affaire à un grand monsieur de théâtre, mais exceptionnel comédien. On s'est revu après et on a ramené ça au théâtre Marigny aussi. Et ils ont, je sais pas si on a été nommé, on ne l'a pas eu, mais je crois qu'on a été nommé pour les Molières. Oui. Rien à voir avec celui de Jacques Brel, mais tout aussi intéressant.

Bon, attendez, attendez. Il s'en est passé des choses musicalement parlant. Déjà là, on vient d'entendre Elisa Erka avec Corps Nucléaire. Ça fait un moment qu'on n'a plus beaucoup de nouvelles de l'artiste. Et c'est normal, puisqu'elle s'est tournée plutôt vers la télévision, le cinéma et le théâtre, puisqu'elle a intégré la troupe de la Comédie Française. Avant ça, Mouloudji avec L'amour, l'amour, l'amour. Oui, mais remixé par le duo français Bon Entendeur. Et encore avant ça, les Red Hot Chili Peppers, Under the Bridge. Il faut savoir que les Red Hot Chili Peppers viennent de vendre leur catalogue musical, tout l'ensemble, pour 300 millions de dollars à Warner. Eh bien, en voilà un beau tarif. On se tourne maintenant vers de la musique suisse. Voici venir Animore. C'est un collectif tessinois et finnois, To Love Again. 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

On a presque envie de continuer avec eux. Les Wizards avec Island in the Sun. Les Wizards, un groupe américain qui continue de tourner. Bon, on va pas vous faire saliver, hein. Ils ont annoncé pour cet été une tournée nord-américaine. Ils restent au pays. On va écouter maintenant des artistes un peu plus proches de chez nous. Bernard Lavillier, qui se fait accompagner par une chanteuse américaine, Nicoletta, sur le titre « Idées noires ». Ça traite de l'obsession possessive, de la crise relationnelle. Ben voilà, on écoute ces idées noires. Mais on reste avec des idées claires.

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0: Bon, c'en est fini des idées noires. Maintenant, on se tourne vers la lumière du cinéma, puisqu'on retrouve Philippe Martin qui nous parle justement d'une sortie qu'il n'a pas vue.
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2: Trois films. Tout d'abord, celui historique qui fait l'ouverture du Festival de Cannes. Un anniversaire, le 40e, avec des gros avions et Tom Cruise, pas de suspense. Et puis le blockbuster de la semaine, le nouveau Guy Ritchie. On y va avec le premier, c'est la Vénus électrique projetée donc au Festival de Cannes en ouverture de cette édition 2026 de Cannes. On est à Paris au début du 20e siècle et persuadé que sa femme Irène est morte par sa faute, Antoine, qui est un peintre à la mode à l'époque, il n'arrive plus à se remettre au travail. Du coup, que va-t-il faire malgré le désespoir d'Armand qui est son galériste? Il va complètement bourré aller trouver une voyante pour essayer de parler à sa femme qui est décédée, va rentrer dans la roulotte et va parler avec Suzanne, en fait, qui est pas du tout voyante, mais qui était juste une fille de la rue venue piquer de la bouffe à la voyante. Et du coup, voilà, l'histoire commence comme ça. Ça a l'air plutôt sympa. C'est la Vénus électrique. Tout le monde en parle en ce moment. Et je vous l'ai dit, c'est projeté à Cannes. Le deuxième, est-il nécessaire de vous refaire le pitch? Gros avion, les meilleurs parmi les meilleurs, des pilotes, des abdos huilés, des scènes de volleyball, des scènes à couper le souffle également, de la moto, un peu d'amour, de drame, de passion. C'est bien sûr Top Gun et c'est le 40e anniversaire de Top Gun. Vous le saviez ça? 40 piges pour Top Gun. Alors,
3: ça file.
2: Vous avez peut-être vu le 2 qui est sorti il y a quelques temps, qui est très très bien d'ailleurs. C'est peut-être une occasion de revoir le 1 puisque certaines salles ont eu la bonne idée de le ressortir pour son 40e anniversaire et voir Top Gun sur grand écran. C'est plutôt sympa. Le dernier, ça sera notre focus de cette semaine, In the Grey, c'est le nouveau Guy Ritchie, qui est notamment l'ex-mari de Madonna, entre autres, qui a fait Snatch, qui a fait plein de films sympathiques. Alors, il y a un casting de dingue dans ce film, il y a Jake Gyllenhaal, il y a Henry Cavill, et il y a Eiza Gonzalez. C'est un thriller qui est bourré d'action, et qui raconte les péripéties donc de ces trois... gangsters ou comment dirais-je, agents spéciaux qui vont se lancer à la poursuite d'une somme colossale qui a été volée à un milliardaire. Le milliardaire s'est fait piquer un milliard et va engager l'équipe pour aller récupérer son argent. Vous voyez un peu le topo. Et du coup, ils vont se lancer à la poursuite d'un groupe qui oscille entre la criminalité et la légalité. Zone grise, In the Grey, c'est le nom du film. Donc de l'humour, de l'action. Je vous propose la bande-annonce tout de suite. Et on écoutera la BO juste après, signée Frank Williams, BO d'époque.
4: Pouvez-vous demander à Gary de venir dans mon bureau, s'il vous plaît? Nous avons un petit problème. Débarrassez-moi de ces gens-là.
5: Gary, il y a deux issues possibles à cette situation.
6: Il y a sa conviction A.
5: Gary attend patiemment de l'autre côté de la porte.
6: Il y a sa conviction B.
5: Gary s'avance vers moi et vous passez les 6 prochaines heures à éponger les murs. Je sais quelle version Gary va préférer.
7: Vous, Gary. Chut.
8: Manny Salazar, tu ne peux pas prêter un milliard de dollars à un homme comme lui en pensant les revoir.
9: Tu crois que tu peux le récupérer?
8: Je crois pas, je sais.
10: Il s'agit de l'île de Salazar. Il a la police dans sa poche. Et il a une armée privée d'hommes plutôt expérimentés.
8: Je navigue entre la moralité et l'immoralité. Entre le noir et le blanc. Je navigue en zone grise.
11: J'entrevois un problème. Je suis bien conscient qu'il y a un ravin de 100 mètres de profondeur. Mais si vous prenez suffisamment d'élan, que vous prenez à cette vitesse et que vous battez des bras comme ceci, ça devrait amortir la chute.

Ouais, ça funk par ici. Dua Lipa arrive et elle nous dit « Don't start now, ne commence pas maintenant ». Bah, tant pis pour elle, hein, on va y aller, on y va.

0: Calogero avec Yalla. Pour la suite de Dr. Feelgood, on retrouve Emmanuel Binchedler qui nous propose un voyage. Alors pas à tout frais compris et puis on se retrouve à l'aéroport ou à la gare. Non, pas du tout. Elle nous propose un voyage musical puisque elle nous emmène dans un pays y découvrir la musique qui fait le son du moment. Et aujourd'hui avec Emmanuel Binchedler, on s'en va direction l'Écosse.
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2: Direction l'Écosse aujourd'hui dans Boom Boom avec directement la capitale de l'Écosse à Glasgow. À Glasgow, il y a comme une sorte de rituel quotidien que certains habitants pratiquent avec une constance presque religieuse. Marcher sous la pluie sans parapluie. C'est pas par stoïcisme, hein, c'est par pragmatisme. Parce que le ciel écossais change d'avis toutes les 20 minutes et que s'arrêter pour ouvrir un parapluie, ben c'est perdre du temps pour quelque chose finalement d'inévitable. Cette ville de l'ouest de l'Écosse, longtemps capitale industrielle de l'Empire britannique, porte encore la mémoire des chantiers navals du Clyde. Aujourd'hui, c'est une ville surtout de jeunes artistes, de cafés bruyants et de salles de concert underground où se croisent tous les accents du Royaume-Uni. Glasgow a engendré des générations de musiciens dont l'ironie tendre masque à peine une vraie mélancolie. Belle and Sebastian en sont l'exemple parfait. C'est un collectif de 7 artistes qui a été fondé en 96 par Stuart Murdoch. Il a enregistré son premier album en 3 jours pour un cours de musique universitaire. 1000 exemplaires ont été pressés en vinyle et ça a été une révélation. On peut dire que leur registre musical, c'est une sorte de pop de chambre délicate, avec des textes matinés d'humour noir et d'une forme de tendresse blessée. I Love My Car, c'est la chanson qu'on a captée du côté de Glasgow. C'est une de leurs chansons les plus légères, une ode ironique à la liberté mécanique de ce qu'on peut obtenir avec ses engins à 4 roues, une façon finalement très écossaise de rire de soi-même.

0: Nous étions avec le groupe Belle and Sebastian à Glasgow en Écosse aujourd'hui pour notre carte postale.
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2: On est parti direction l'Écosse avec Emmanuel Binchedler, un voyage. Eh bien, on continue de voyager, mais cette fois-ci dans le nouveau projet d'Harry Styles. Ce nouvel album, donc sorti cette année, s'appelle Kiss All the Time Disco Occasionally. Et le titre que l'on va écouter, tiré de cet album qui est un titre long comme une autoroute, le titre que l'on écoute, c'est American Girls. C'est le morceau qui va nous mener jusqu'aux informations. Et puis, on ne s'abandonne pas. On se retrouve juste après les informations. Puisque Dr. Feel Good, c'est jusqu'à 19h. C'est pas une bonne nouvelle, ça?
3: Si, c'est une très bonne nouvelle. Tout comme écouter du Harry Styles, évidemment. Que voici.

0: 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Il est 17h.
1: Virginie Langeroc.
2: Au Royaume-Uni, l'ancien ministre britannique de la Santé, Wes Streeting, dit vouloir se présenter à la succession de Keir Starmer. Après les résultats désastreux des élections locales britanniques la semaine dernière, le Premier ministre Keir Starmer et le chef du gouvernement travailliste a répété qu'il ne démissionnerait pas. Près d'un quart des députés de sa majorité demandaient son départ. 4 secrétaires d'État ont démissionné, ainsi que le ministre de la Santé, Wes Streeting, perçu comme l'un de ses principaux rivaux et qui souhaite donc désormais se présenter à la succession du Premier ministre Keir Starmer, qui n'est pas démissionnaire. Le président de la Confédération, Guy Parmelin, est mécontent de la récente adoption par l'Union européenne des droits de douane sur l'acier. Dans l'émission Samstags-Rundschau de la SRF, le conseiller fédéral qualifie ces règles d'importation renforcée d'inacceptables. L'Union européenne prévoit d'introduire des mesures de protection sur l'acier dès cet été, dès le 1er juillet. Celle-ci prévoit de réduire de moitié les volumes d'importation d'acier par rapport à la situation actuelle, y compris pour les producteurs suisses. Guy Parmelin s'est également exprimé sur le nouveau règlement européen concernant les allocations de chômage pour les frontaliers. Le secrétariat d'État à l'économie estime que les coûts supplémentaires qui en résulteront pour la Suisse pourraient atteindre jusqu'à 900 millions de francs par année. La rencontre entre Donald Trump et Xi Jinping n'a pas apaisé les préoccupations liées au conflit au Moyen-Orient. Beaucoup d'espoir reposait sur cette rencontre entre le président américain et le président chinois, en espérant qu'elle puisse produire quelques annonces constructives, notamment sur l'Iran. Expliquent certains analystes, cela ne s'est pas matérialisé. Conséquence, cela a provoqué une flambée des taux d'intérêt et un repli marqué hier des bourses mondiales. L'épidémie d'Ebola qui sévit en République démocratique du Congo a déjà provoqué 80 décès. Le foyer de l'épidémie se situe dans une province du nord-est congolais dont certaines parties sont difficiles d'accès car en proie à des violences menées par des groupes armés. Le ministre de la Santé congolais doit tenir une conférence de presse aujourd'hui à Kinshasa pour exposer les mesures mises en place pour tenter d'endiguer l'épidémie. 6 personnes ont été interpellées et placées en garde à vue hier à Paris après avoir déployé un drapeau palestinien au premier étage de la Tour Eiffel. Cette action, revendiquée par le mouvement écologiste Extinction Rébellion, visait à commémorer l'exil des Arabes de Palestine lors de la création de l'État d'Israël en 1948. Les militants ont été interpellés pour intrusion non autorisée dans un site classé et mise en danger de la vie d'autrui. Une baleine à bosse qui avait été secourue en Allemagne il y a 2 semaines après s'être échouée a finalement été retrouvée morte près d'une île danoise. Elle avait été repérée pour la première fois fin mars. Après plusieurs tentatives infructueuses, elle avait été ramenée en mer du Nord sur une barge depuis la côte.

0: côte baltique, puis relâché début mai. En athlétisme, pour sa première compétition de l'année en extérieur, Diteji Kambudji a pris la cinquième place du premier 100 mètres haies de la Ligue de Diamants qui se déroulait aujourd'hui en Chine. Le temps, des nuages et des averses intermittentes avec quelques éclaircies cet après-midi. Il pourrait neiger assez bas, il ne fera pas plus de 12 degrés cet après-midi.
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1: Si vous sifflotez comme un oiseau du printemps, c'est certainement parce que vous êtes de bonne humeur. Et si vous êtes de bonne humeur, c'est pour sûr grâce à la musique. Allez, on continue notre avancée dans les samedis grâce à Dr Feelgood et ses prescriptions musicales. Bruno Mars, Marguerite sont au rendez-vous. Alors ça, c'est pour la musique. Mais on va également retrouver Martina Shiba et son sexe, verveine et rock'n'roll qui nous parlera râteau. Ça sera vers la demi. Et puis Pascal Chouvet dans quelques instants. Pascal Chouvet qui nous propose une journée spéciale lumière. Et la lumière fut. Et la lumière fut. Et la lumière fut. Bon. Et la musique fut. Voilà. Amy Winehouse. Rehab.

0: Parfois, on l'oublie, mais pour que le spectacle soit vu par le public, il ne suffit pas d'allumer la lumière et de laisser allumer l'ampoule nue au-dessus de notre tête. Non, l'habillage lumineux, c'est un vrai travail. Et pendant cette journée internationale de la lumière, Pascal Chouvet nous en parle.
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2: Pour la Journée internationale de la lumière, c'est Jacques Roubérolis qui nous raconte ses 60 années de carrière de concepteur lumière pour les grands spectacles de chansons, de théâtre et d'opéra. Jacques Roubérolis ne rencontre le théâtre qu'à l'âge de 38 ans, mais comme pour les grands spectacles de chansons, il se forge rapidement une solide réputation. Une réputation qui va l'emmener jusqu'à Buenos Aires, mais aussi au Théâtre du Châtelet pour Les Romantiques de Catherine Lara. Jacques Roubérolis reçoit un jour un coup de fil de Jean-Michel Jarre qui lui pose cette étonnante question. Es-tu capable d'éclairer une ville ?
3: Oui, et il me dit ça. On avait eu une expérience un peu similaire pour 79 à la Concorde. Ce que j'aimais sur Jean-Michel, qui était une personne, attention, pas seulement visionnaire, mais très précise. On écoutait sa musique, il voyait, et surtout en bousculant tous les codes des cadres de scène, tout ça, donc on prenait ce qu'il y avait autour comme décor. C'était des tours, c'était l'Assemblée nationale, c'était la Madeleine, c'était le jardin des Tuileries ou l'obélisque de la Concorde. Tout ça devenait nos propres décors. Et lorsqu'il me propose d'éclairer Houston, bien sûr, je dis bien sûr, Jean-Michel. Toujours en ayant le doute de pouvoir y arriver, surtout qu'à l'époque, on n'avait pas le matériel, il n'y avait pas la même technologie. Mais enfin, j'ai dit oui, et j'ai bien fait de dire oui, parce que Houston, ça a été une expérience impensable. Il faut savoir qu'il y avait 1 500 000 personnes. 1 500 000 personnes. Deux autoroutes d'État bouchées, le concert de Dire Straits, annulé parce que tout était bouché et les gens ont fait la population a couvert la sono pour faire le décompte des 10, 9, 8, c'est eux qui l'ont fait. C'était exceptionnel. Moi j'étais, il y avait Charlotte Rampling qui était à côté de moi et Francis Dreyfus en régie, on pleurait, c'était exceptionnel.

0: Channel 2, KPRC-TV, Houston.
1: Well, Houston's skyline is about to be transformed into a backdrop for the biggest laser light show ever seen in America.
2: 4 seconds.
0: KRIV-TV, Houston.
3: Crews continued working downtown today, setting the stage for Saturday's spectacular show of lights, lasers, fireworks, and music.
2: 3 seconds.
0: Now, Channel 13, Eyewitness News.
1: Rendezvous Houston, a laser and light show that's going to use downtown buildings as the stage.
2: 2 seconds.
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5: Jean-Michel, c'est grâce à lui qu'on a éclairé, comme à Las Vegas, les bâtiments rouges, en bleu et tout, ce que j'ai fait aussi dans les villes. C'est grâce à lui qu'il y a eu les projections sur les bâtiments, les trucs, sur les églises, sur les châteaux. Merci Jean-Michel Jarre. Ça n'existait pas. C'est lui qui a inspiré les DJ, c'est lui qui a inspiré tout ça, tous ces trucs novateurs que l'on voit maintenant, comme les Jeux Olympiques ou la cathédrale, les trucs comme ça. Merci Jean-Michel Jarre, mais je peux leur dire, les enfants, on y avait pensé 50 ans avant. Hein.

En voilà une chanson qui était reprise à l'appel. Et quand on dit reprise à l'appel, on parle qu'il y a eu de nombreuses reprises et adaptations de ce titre, notamment par Tina Turner, Status Quo, Placebo ou encore même Salvatore Adamo. Bah oui. Voilà. Mais là, on écoute évidemment l'original. C'est signé Robert Palmer. Et c'est vraiment un son typique des années 80. Téléphone New York avec toi. Bah oui, on se voyait y aller avec personne d'autre que toi.

Nous sommes samedi 16 mai et vous écoutez RTS Pure Musique. Félicitations, vous avez fait le bon choix. Pour la suite, on écoute un artiste suisse, Arnaud Roll, plus connu sous le nom de Blue Boy Express. C'était la moitié du duo Baron Baron. Eh bien, ici, on le découvre avec son nouveau projet, donc c'est en solo. Le titre que l'on vous propose, c'est Qui me dédommage. Et si vous avez envie de le voir sur scène cet été, ben, ça sera tout à fait possible. Il sera notamment au festival Les Georges, ça c'est à Fribourg, et puis au Francomania à Bulle. Ben voilà des belles annonces.

0: Ah, c'est certain que s'il y a bien un artiste qui a sa place dans cette programmation musicale de Dr. Feel Good, c'est Julien Granel, avec son titre Feel Good. C'est Martina Shiba que l'on retrouve maintenant. Elle va nous parler sexe, verveine et rock'n'roll. Et surtout, elle va nous expliquer ce qu'il se trame lorsque l'on se prend un râteau, ou plutôt des râteaux.
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2: Verveine, rock'n'roll et sexe, pas trop, non, parce qu'on va parler des râteaux. Oui, bon, pas ceux pour le jardin, hein, non, râteaux égal. Échec cuisant d'une tentative de séduction, souvent humiliant. En langage châtié, on dit « se faire éconduire ». En langage courant, on dit « se prendre un râteau ». Alors, on commence avec le maître S. Refus, amoureux, le très très très regretté Michel Blanc, dans Les Bronzés font du ski.
3: Ah mais attention Jean-Claude, la différence c'est que le mec dans l'ascenseur, il me plaisait. Ça se commande pas, hein?
4: Ça non.
5: T'as raison.
2: Alors il faut le savoir, il y a plein de sortes de râteaux.

0: cerise sur le râteau.
1: Les plus horribles dans mon panthéon, c'est genre « tu es trop bien pour moi », à fuir immédiatement, ou alors la fameuse friendzone, « je t'adore mais comme ami, je veux pas mettre en péril notre amitié », ça c'est la mouise. Et puis, il y a la personne qui vous calcule pas, genre Eddie Mitchell qui mate une nana dans un bar, elle joue un peu la star, et il y a un espoir, mais...

0: Et puis quand on voit son crush, oui, il y a 1000 ans on disait un béguin ou un coup de cœur, aujourd'hui on dit un crush. Donc quand on voit son crush avec quelqu'un d'autre, c'est affreux.
1: Et tu flirtes avec lui, moi tout seul dans mon coin.

0: Il y a aussi celui ou celle qui ne vient pas.
1: Ça me fait plaisir parce que je peux pas le blairer, mais ça se fait pas.
0: Ça, c'est cruel et ça congèle le petit cœur amoureux.
2: Dans

0: d'un temps plein de soupçons. Elle est peut-être ailleurs avec d'autres garçons.
1: Alors moi, j'ai un copain qui a fait un truc super cracra, non mais vraiment, un plan Tinder. Et quand il a aperçu la fille au resto, il s'est rendu compte qu'elle ne ressemblait pas du tout aux photos et il a tourné les talons discretos. C'est pas vraiment un râteau, c'est plutôt ce qu'on appelle poser un lapin.
2: Mon petit lapin a bien du chagrin.
1: Non, non, non, Mathieu, allô, la réalisation.
3: Ouais.
1: C'est pas ça.
3: Bien sûr.
1: Bon. C'est vrai que c'est triste de se faire poser un lapin. Et pour en revenir à mon pote, je lui ai dit qu'il avait été ordurier et lâche et il a répondu « Je sais, mais j'ai pas pu. »
4: Pour qui se prend celui-là ?
1: Bref. Aujourd'hui, ne pas venir, ne pas répondre aux messages, disparaître numériquement ou physiquement, ça s'appelle « ghoster ». Devenir un fantôme, c'est super cruel et super répandu. La personne ghostée peut essayer de s'accrocher, mais rappelle-moi, bordel, rappelle-moi.

0: termine comme on a commencé, avec Michel Blanc qui, lui, ne se décourage jamais. Culte de chez culte.
1: Écoute Bernard, je crois que toi et moi, on a un peu le même problème. C'est-à-dire qu'on ne peut pas vraiment tout miser sur notre physique, surtout toi. Alors si je peux me permettre de te donner un conseil, c'est oublie que t'as aucune chance, vas-y, fonce. On sait jamais, sur un malentendu, ça peut marcher.
0: On va faire ça, voilà. Une verveine et au lit avec un souvenir très lointain pour moi. Un mec qui m'a mis un monstre vent. Et je lui ai dit, en fait, tu te fous de ma gueule. Et il a répondu, bah, ouais. Ça, c'est du râteau. À bientôt.
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0: Mais de parfois, quand on nous pose une question, on répond par réflexe. Et comme on est des gens positifs, on dit oui. Mais en fait, on pense non. Alors c'est oui, mais non. Et là, c'était le titre de la chanson de Mylène Farmer. Pour la suite, on fait confiance à Marguerite, qui nous chante « Les filles, les meufs ». Ça, c'est un hymne de soirée pour les copines.
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0: Ah, on est sur du boléro mexicain, ça c'est certain. Bruno Mars, ici avec sa chanson Risk It All, une chanson d'amour qui est parue sur son dernier album en date, The Romantic. Une chanson d'amour qui va nous mener face à pas du tout une chanson d'amour en fait. Puisqu'on le retrouve maintenant, Dimitri from Paris, sacré français.
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3: Ah, le temps file comme un petit bolide. On vient d'écouter Dimitri from Paris, Sacré français. On retrouve maintenant Sarah Bareilles avec sa Love Song. Et puis ensuite, on fera une petite pause pour accueillir les informations. Évidemment, on se retrouve juste après ça. Dr Feel Good, c'est une émission qui accompagne votre samedi, qui peuple votre samedi, qui divertit votre samedi jusqu'à 19h. On a donc encore un peu plus d'une heure à passer ensemble.

0: 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Il est 18h.
1: Virginie Langeroc.
2: Au Royaume-Uni, l'ancien ministre de la Santé, Wes Streeting, souhaite se présenter pour remplacer le Premier ministre Keir Starmer à la tête du parti travailliste et donc au poste de Premier ministre. Wes Streeting, âgé de 43 ans, a démissionné jeudi de son poste de ministre de la Santé. Il dit avoir perdu confiance en Keir Starmer après des résultats électoraux désastreux pour le parti travailliste. C'était lors d'un scrutin local il y a une semaine. Pour déclencher la succession de Keir Starmer, il doit d'abord obtenir le soutien de 81 députés. Mais le Premier ministre Keir Starmer exclut, lui, pour le moment, de démissionner et de céder donc son poste. Selon la télévision d'État iranienne, plusieurs pays européens sont en discussion avec Téhéran pour obtenir des autorisations pour franchir le détroit d'Ormuz, bloqué depuis plus de 2 mois par le conflit au Moyen-Orient. Un haut responsable iranien indique que l'Iran a mis en place un mécanisme de gestion du trafic qui sera bientôt opérationnel. Selon les navires commerciaux et les parties coopérant avec l'Iran en bénéficieront, autrement dit, les pays qui ne sont pas impliqués dans le conflit. Les frais nécessaires seront perçus, dit l'Iran, pour les services spécialisés, ce qui veut dire que ce transit sera payant. L'Iran avait déjà annoncé que ses forces navales avaient autorisé le passage de plus de 30 navires chinois dans ce détroit d'Ormuz. Le Nigeria confirme la mort d'un haut responsable du groupe État islamique lors d'une opération conjointe avec les forces américaines. Selon les forces de défense nigérianes, Abu Bilal al-Minouki était un haut responsable de l'État islamique et l'un des terroristes les plus actifs au monde. Des centaines de personnes se sont massées ce matin, certaines dès hier soir, devant les boutiques Swatch en Suisse, dans l'espoir de pouvoir acquérir l'une des nouvelles montres Royal Pop, une collection née d'une collaboration inédite entre le groupe Swatch et la fabrique de montres de luxe Audemars Piguet. En France, l'opération a provoqué une très forte affluence. Elle a même tourné au chaos en région parisienne. 300 personnes venues avant l'ouverture du magasin Swatch dans un centre commercial ont dû être dispersés par la police. Un rideau métallique et 2 portiques de sécurité ont même été endommagés. Des policiers et des agents de sécurité ont aussi été pris à partie. Football avec dès maintenant, dès 18h, la rencontre en Super League entre le Lausanne Sport et Grasshopper. Après des débordements passés, le match se joue exceptionnellement à huis clos. En hockey sur glace, la Suisse n'a pas le temps de souffler après sa victoire aux Mondiaux hier 3-1 contre les États-Unis. Match qui s'est déroulé à Zurich. Elle affronte ce soir la Lettonie. Un match à suivre dès 20h05 sur notre antenne ainsi qu'en images sur RTS2. Le prix suisse du livre jeunesse a été décerné aujourd'hui dans le cadre des journées littéraires de Soleure. Un puma se faufile dans la journée, c'est le titre de l'album récompensé qui fait dialoguer les dessins de l'illustratrice zurichoise Verena Pavoni avec les poèmes de l'autrichienne Lena Raubaum. Des nuages et quelques averses cet après-midi. Les températures ne dépassent pas plus de 12 degrés. Demain, le temps sera un peu plus ensoleillé avec quelques nuages en montagne, quelques averses possibles. Il fera un maximum de 16 degrés.
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1: Il y a ceux qui voient le verre à moitié vide, ceux qui disent « Oh non !» quand ils laissent tomber une fraise au sol, ceux qui avancent dans la vie le front bas. Eh bien, nous, ça sera le contraire. Grâce à Dr. Feelgood et à sa musique, on va bien. Alors je sais, on dirait une publicité médicale pas très légale et pourtant ici, on ne prescrit que de la musique, c'est tout ce qu'il y a de plus réglementaire. Alors on avance ensemble dans ce samedi et en musique s'il vous plaît, avec notamment Pierre Demar et Polygone que l'on va retrouver. Et le Nanar également, présenté par Cassien Bray, est aussi dans le secteur. Et puis toujours Pascal Chouvet que l'on va retrouver pour clôturer la journée spéciale sur la lumière. C'est sur RTS Option Musique. Ben oui, RTS Option Musique qui n'hésite pas à vous donner de la musique. C'est dingue ça. Voici Foster the People, Pumped Up Kicks.

0: Pour cette journée internationale de la lumière et pour ce dernier rendez-vous avec Jacques Roubérolis, maître en lumière, nous allons découvrir qu'éclairer des spectacles peut mener à sauver le jardin des plantes à Paris grâce à Renault.
1: Je suis à l'époque, je travaille avec Renault et il fait une publicité pour Canterbro. Il va visiter le jardin des plantes et qui est dans un état, enfin, et il y a une dame qui le reconnaît. Il est avec sa fille Lolita et il dit à cette dame, mais il est où l'endroit où il y a la baleine Jonas, où il y a les tigres, tout ça? La dame lui dit, c'est fermé parce que il n'y a plus rien, quoi. C'est dans un état catastrophique. Il insiste, il demande d'aller voir cet endroit. La dame lui fait un passe-droit et l'emmène dans le lieu et il est là, il est catastrophé. Il rentre le soir et il m'appelle, il me fait « Jacques, viens me trouver demain, je vais t'emmener dans un endroit, j'ai envie de faire un spectacle là ». J'y vais le lendemain, je vais le trouver et il m'emmène dans l'endroit où il a été avec sa fille la veille et c'est dans un désastre total, tout est gris, il y a ça de poussière sur les trucs, c'est l'horreur. Et il me dit, écoute, j'ai fait un truc pour Canterbro, je vais faire un spectacle, le son-lumière, tu vas faire la lumière, tu vas éclairer tout ça, là, comme si c'était tout neuf, et puis on va voir le gouvernement, quoi, quand même, va réagir, dire, on va faire un spectacle de 20 minutes, et alors je lui dis, d'accord, mais à la fin du spectacle, je remettrai la lumière comme on l'a trouvée. Et on fait un truc de dingue. J'éclaire ça, alors j'ai fait appel à mon pote Beaupachère pour la fumée, pour des trucs comme ça. Il y a encore de l'huile qui soigne des os de la baleine Jonas. Il y a tous les trucs du duc d'Orléans, les tigres qui sautent sur les éléphants d'attaque. Et on fait ça et les gens arrivent et voient ce truc-là. C'est magnifique, quoi. C'est vraiment très très beau. On arrive à faire des belles choses. Et à la fin de ces 20 minutes, clac, la lumière chauffe avec une lumière, et on révèle la pauvreté de truc, si bien que le gouvernement s'empare du truc, et hop, ont tout changé. Merci Renault qui a laissé beaucoup d'argent. Le spectacle s'appelait « Fauve qui peut ».

0: Cette expérience du Jardin des Plantes mène Jacques Rouvérolis à éclairer le nouveau spectacle de Renaud avec une idée, s'inspirer des Lumières de la Ville de Charlie Chaplin.
1: Oui, les Lumières de la Ville. Lorsque Rose Leandri m'appelle, je sors encore de Sylvie Vartan, je suis très fatigué et elle me dit « ça serait bien, il y a Renaud qui aimerait bien te voir parce qu'il a vu un spectacle que tu as éclairé pour Souchon avec des échelles sur scène que j'avais éclairé à l'Olympia, j'ai mis des échelles pour accrocher les projecteurs à vue. Bon bref, il me dit « il aimerait bien te voir ». Je me dis « Renaud, c'est pas trop mon truc quoi ». Qu'est-ce que je fous de Renaud, c'est de la banlieue et tout. Bon, moi, c'est pas trop. Bon, je me laisse avoir. Je dis, bon, ok, j'arrive. Je prends la voiture. Et comme j'habite à La Défense à l'époque, je prends la voiture et je passe sous le pont de Neuilly. Et en passant sous le pont de Neuilly, je me dis, oh, putain, Charlot, les lumières de la ville et tout. Super, tout, ça va avec la banlieue. Enfin, je me monte un scénar comme ça, lumière de la ville. Comme ça, j'arrive au rendez-vous. Super Renaud, hop, le premier contact, c'est très important. Ça fonctionne, je vois la personne, j'aime bien la personne. J'avais un a priori donc archi faux, très bien, comme ça. Et je lui dis, j'ai pensé aux Lumières de la Ville, il me dit, c'est exactement ce que je veux, c'est super. Et on a fait les Lumières de la Ville, alors on a eu très peu. Hein, c'était l'ouverture du Zénith en 84. On a eu très peu, donc j'avais mis des cabochons, des anti-brouillards, un peu tous les lumières de la ville, quoi, comme ça. Après, on a fait les grues de Dunkerque avec le Caramboudjan. Après, on a fait l'arbre. Ça, l'arbre, c'est lui qui a eu l'idée de l'arbre. Une place, les toits de Paris. Après, je lui ai fait Dubout, tu sais, le dessinateur Dubout. J'ai fait Dubout au Casino de Paris. Les 2000 ampoules aussi à la mutualité, jusqu'à un petit village corse pour le dernier que j'ai fait avec lui. La tournée d'après, j'ai pas fait parce qu'ils ont pris quelqu'un d'autre. Et j'ai fait la dernière tournée avec des ballons.

0: Un populo. Tango.
1: Ce samedi 16 mai, c'est la journée internationale de la lumière et Pascal Chouvet en a profité pour vous proposer depuis ce matin une journée spéciale sur cette thématique avec un invité. Son interlocuteur, c'est Jacques Rouvérolis qui a mis en lumière des centaines de spectacles des années 60 à aujourd'hui. C'était le dernier épisode que l'on vient d'entendre, mais évidemment, vous pouvez tout réécouter sur le Play RTS. Nous, on revient à notre programmation musicale. Voici venir Julien Doré, Paris-Séchelles.

0: Kent, un artiste discret mais avec une plume acérée, on l'entendait ici avec son titre « En revenant ». On va découvrir maintenant Tess Giordano, c'est notre artiste radar de ce mois de mai et c'est Cassien Bray qui la présente.
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2: Tess Giordano est genevoise et tout juste majeure. Chanteuse, guitariste et un peu pianiste, elle a déjà composé pour une série télé et a une solide expérience de la scène. Tess Giordano écrit ses textes en anglais, commence à publier ses premières chansons et pense à un futur EP ou album.
3: Je pense que mon premier contact avec la musique, mon souvenir le plus ancien, ça doit être les vinyles. Et mon père qui mettait justement des vinyles tous les matins pendant qu'on faisait le petit déjeuner ou tous les soirs quand on rentrait. Ouais, de partager ce moment, de choisir le vinyle et de l'écouter en fait. Et oui, donc j'ai toujours aimé chantonner, danser et écouter de la musique. Ça a toujours fait partie de ma vie. Ouais. Alors l'écriture, elle est venue assez rapidement après que je commence à gratouiller à la guitare, à faire des reprises. En fait, ça m'est un peu tombé dessus. Je pense que c'est quelque chose qui macérait, qui grouillait un peu dans mes doigts et dans ma tête. C'était déjà en anglais, même si je parlais pas forcément très bien anglais à l'époque. Mais j'avais besoin de me cacher, je pense, pour pas que les gens comprennent trop ce que je disais. Et je pense qu'après, ça s'est développé par juste une forme d'expression, un moyen d'expression qui est plus fluide pour moi. J'arrive mieux à sortir ce que j'ai besoin de dire avec l'anglais. La chanson See Through, j'aime bien dire que c'est un espèce de cri, un cri de rage ou de colère ou de désespoir, ce qu'on veut, pour vraiment être entendu. Elle représente une envie de se faire entendre et le besoin d'avoir existé, bah justement see through, être vu en travers, on va dire. Cette chanson, elle parle justement de se sentir comme un fantôme, en fait, d'en avoir l'impression que les gens peuvent nous traverser, de pas vraiment être là, puis d'avoir besoin de prendre sa place, d'être entendu. J'aime bien dire que c'est un cri.

0: Je suis Tess Giordano, l'artiste radar du mois, et vous venez d'écouter mon morceau See Through.
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0: Le boss Bruce Springsteen avec Dancing in the Dark. On l'a entendu il y a quelques minutes pour nous présenter l'artiste radar de ce mois de mai, c'est Cassie Imbray. Eh bien, on le retrouve à nouveau, mais cette fois-ci pour nous présenter un tout autre type de musique. Le Nanar, c'est une chronique signée Cassie Imbray, où il nous présente une musique improbable.
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2: L'un des succès de Frankie Jordan, c'est en 1961, Panne d'essence, une reprise d'une chanson américaine, Out of Gas. Ce titre est aussi resté dans les mémoires parce que c'est la première fois qu'on entendait la voix de Sylvie Vartan, débutante, qui lui donnait la réplique. Alors bon, déjà dans cette chanson, début des années 60, on sentait qu'il y avait du second degré. Mais en 1988, le groupe Au Bonheur des Dames décide de faire une parodie de Panne d'essence. Et c'est sa spécialité. Cette parodie met en scène, cette fois-ci, toujours dans le même véhicule, deux camionneurs. Clin d'œil au sketch Les Routiers Mélomanes de Jean-Yann. Alors, avec ces deux camionneurs, on nage quasiment dans le vaudeville. Et puis, les quiproquos et les sous-entendus, bah comme dans Frankie Jordan et Sylvie Vartan, ils sont bien présents. Mais ils sont quand même beaucoup plus marqués, puisque c'est Au Bonheur des Dames.

0: Le nanar du jour, c'est Une panne dans la nuit par le groupe Au bonheur des dames en 1988. Bon, ce qui est quand même pas mal avec Au bonheur des dames, c'est qu'ils ont fait avancer tout de même un peu la cause ou en tous les cas la visibilité des homosexuels. Ah oui, et puis alors je vous parlais d'un sketch, Les routiers mélomanes, de Jean-Yann et Paul Mercet, sorti en 1964. Si vous voyez pas ce que c'est, pour terminer cette chronique, en voici un extrait.
1: Tu diras ce que tu voudras, Fredo, mais dans cet Allegro de Beethoven, eh ben, on sent encore vachement l'influence de Mozart.
2: Faut dire que c'est la période charnière de l'évolution beethovenienne.
3: Oh, la belle prise.
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Mercredi de Pierre de Mar, alors que le Belge sait très bien que nous sommes le samedi 16 mai. Et puis avant ça, on entendait Indochine avec L'Aventurier. Ce que l'on retrouve maintenant, c'est en duo vaudois, Polygone, avec leur titre Oublier quelqu'un. Oui, oublier quelqu'un, c'est pas si facile que ça. Faudrait changer d'adresse, changer de pays, changer de travail. Ouais, ça commence à devenir compliqué, hein.

Non mais là on était dans un univers, on était dans du tissu pour les deux derniers titres, on était carrément installé dans une mercerie bien à l'aise. Alors il y a d'abord eu Lynn avec le titre L'autre banc, c'était du velours, c'était délicat, soyeux, très jazzy et sensuel. Et puis là Mitski, I'll change for you, là carrément de la dentelle, c'était une précision et une délicatesse incroyables. On va se quitter, c'en est terminé pour Dr. Feelgood pour aujourd'hui, mais on ne se quitte jamais avant une dernière chanson qui nous met une énergie incroyable pour clôturer ce samedi. Voici venir Stevie Wonder avec Free, et puis juste après les informations, vous retrouvez le Yukunkun. Bonne soirée à vous, bon samedi, bon dimanche et bon week-end en général.

0: 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Il est 19h.
1: Vincent, je te clean.
2: Deux manifestations que tout oppose aujourd'hui dans le centre de Londres. L'une est organisée par Tommy Robinson, anti-immigration et anti-islam sous la bannière Unite the Kingdom, unir le royaume. L'autre manifestation soutient la Palestine à l'occasion des 78 ans de la commémoration du déplacement d'une partie de la population arabe de Palestine. 4000 policiers ont été déployés pour éviter les débordements. La police s'attend à une affluence dépassant les 50 000 personnes pour la marche Unite the Kingdom. Cette marche n'est pas affiliée au parti anti-immigration Reform UK, mais elle intervient une semaine après le succès électoral obtenu lors de scrutins locaux par la formation de Nigel Farage, en tête des sondages pour les prochaines législatives prévues en 2029. Les forces de l'ordre annoncent avoir arrêté 31 personnes, ajoutant toutefois que les deux manifestations se déroulent sans incident majeur. Le président de la Confédération Guy Parmelin est mécontent de la récente adoption par l'Union européenne de droits de douane sur l'acier. Dans l'émission Samstags und Rundschau de la radio publique alémanique SRF, le conseiller fédéral UDC a qualifié ces règles d'importation renforcées d'inacceptables. L'UE envisage d'introduire de nouvelles mesures de protection sur l'acier à partir du 1er juillet. Celle-ci prévoit en particulier de réduire de moitié les volumes d'importation en franchise des droits par rapport à la situation actuelle, y compris pour les producteurs suisses. Le Conseil fédéral et la Commission européenne devraient négocier de nouveaux quotas dans le cadre de l'Organisation mondiale du commerce. En football, le match de Super League entre Lausanne Sport et Grasshopper se déroule en ce moment même à huis clos. Les autorités vaudoises sanctionnent ainsi le débordement de mardi où un groupe de supporters lausannois a tenté de pénétrer sur la pelouse. Un agent de sécurité a été blessé, il souffre d'une brûlure à un bras. À l'extérieur du stade, un véhicule d'intervention a été endommagé et une bâche du stade a pris feu. C'est la finale ce soir de l'Eurovision à Vienne, sans la Suisse qui a été éliminée. Un duo finlandais et une diva australienne sont les favoris des pronostiqueurs. L'an dernier, quelques 166 millions de téléspectateurs avaient suivi le concours organisé par la Suisse à Bâle. L'Autriche espère faire aussi bien malgré le boycott de 5 pays dont l'Espagne, l'Irlande et les Pays-Bas en raison de la présence d'Israël. Hockey sur glace, c'est le deuxième jour des mondiaux. La Suisse n'a pas le temps de souffler. Hier, les Helvètes ont fait vibrer tout le pays en battant les États-Unis, les champions du monde et champions olympiques en titre. Ce soir, la Suisse fait face à la Lettonie à l'Arena de Zurich. Coup d'envoi à 20h20, à suivre sur les vecteurs de la RTS et dans nos rendez-vous d'information. Le ciel se dégagera ces prochaines heures pour laisser place à une nuit claire et froide avec localement du gel au sol. Assez ensoleillé demain en plaine et en vallée, plus nuageux le long du Jura. Avec la formation de cumulus l'après-midi sur les Préalpes, la limite de la neige remonte autour de 1600 mètres. 3 degrés en plaine cette nuit, 16 sur le plateau demain après-midi jusqu'à 18 en vallée.
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0: 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Il est 20h.
1: Vincent, je te clean.
2: En Italie, un conducteur a renversé des piétons dans le centre de Modène, dans le nord du pays. L'homme qui était armé a fait 7 blessés, dont 4 graves. Selon les premiers témoignages, le conducteur d'une trentaine d'années a visé le trottoir, puis s'est écrasé en percutant de plein fouet une femme, la plus gravement atteinte, avec les jambes écrasées. Dans sa fuite, l'homme a poignardé un passant avant d'être arrêté, indique le maire de Modène, Massimo Mezzetti, qui parle d'un fait extrêmement grave en ajoutant « si c'était un attentat, ce serait encore plus grave ». Au Royaume-Uni, deux manifestations opposées et parallèles ont rassemblé des milliers de personnes cet après-midi à Londres. La marche d'extrême droite est une manifestation pro-palestinienne et antiraciste. Un dispositif de sécurité exceptionnel a été déployé pour une mobilisation massive une semaine après le succès électoral de la formation anti-immigration UK Reform. Des images aériennes montrent une foule de dizaines de milliers de personnes. Les forces de l'ordre annoncent avoir arrêté 31 personnes, ajoutant toutefois que les deux manifestations se déroulaient sans incident majeur. Près d'un millier de personnes ont manifesté à Berne pour la liberté et la sécurité des personnes queer. Elles ont défilé dans le centre-ville dans le cadre du Christopher Street Day avec un message centré sur les personnes trans, inter et non-binaires que les manifestants veulent rendre visibles aussi à travers leur joie de vivre et leur fierté. Le Christopher Day commémore le 28 juin 1969, date à laquelle la police new-yorkaise a fait irruption dans un bar gay de Christopher Street. La révolte qui s'est en suivie est considérée comme l'acte de naissance du mouvement gay et lesbien moderne. Le chef de la branche armée du Hamas a été tué par Israël dans une frappe à Gaza, une information confirmée par l'armée israélienne et le mouvement islamiste palestinien. Ezzedine Al-Haddad était considéré comme le plus haut responsable militaire de l'organisation terroriste Hamas et le dernier dirigeant de haut rang du Hamas encore présent dans la bande de Gaza à avoir participé à l'organisation du massacre du 7 octobre. Le Canada a signé une deuxième victoire en deux jours au championnat du monde de hockey sur glace en battant l'Italie 6-0 à Fribourg. Idem pour la Finlande qui s'est imposée 4-1 devant la Hongrie à Zurich. L'équipe de Suisse affrontera d'ici quelques minutes la Lettonie à Zurich, 24 heures après sa victoire 3-1 face aux champions du monde en titre les États-Unis. Coup d'envoi à 20h20 à suivre sur les vecteurs RTS et dans nos rendez-vous d'information. Le ciel se dégagera ces prochaines heures pour laisser place à une nuit claire et froide avec localement du gel au sod. Assez ensoleillé demain en plaine et en vallée, plus nuageux le long du Jura avec la formation de cumulus l'après-midi sur les Préalpes. La limite de la neige remonte autour de 1600 mètres. 3 degrés en plaine cette nuit, 16 sur le plateau demain après-midi jusqu'à 18 en vallée. Le début de la semaine s'annonce assez ensoleillé avec des températures en hausse jusqu'à 24 degrés prévus jeudi.
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0: de jeu. La Suisse domine, mais pour l'heure ne trouve pas la faille. 12 à 6 en ce qui concerne la statistique des tirs cadrés. Une équipe nationale qui notamment se heurte à un excellent gardien letton. Il y a eu une possibilité, le tir de Josi à la 13e, puis Kukan, Malgin ou encore Meyer à la 18e. Timo Meyer a trop croisé son tir et pour l'heure le peuple ne veut pas entrer, mais la Suisse doit poursuivre de la sorte. En tout cas, c'est une équipe qui est très combative, qui met beaucoup de vitesse dans son jeu, mais qui doit faire face à une formation lettonne regroupée qui derrière, justement comme on dit dans le jargon, bétonne et empêche les Helvètes d'aller titiller le gardien. Le score donc après 20 minutes, 0 à 0 entre la Suisse et la Lettonie.
1: Alain Thévaux, merci, en direct de Zurich. On vous retrouve à 22h pour un nouveau pointage. Ce match est également à suivre en images sur RTS2. Un conducteur a renversé de nombreux piétons cet après-midi dans le centre de Modène, dans le nord de l'Italie. Il y a 8 blessés, dont 4 graves. Pour l'heure, les autorités ne peuvent pas affirmer qu'il s'agit d'un attentat. Ce qui s'est passé aujourd'hui à Modène, où un homme a renversé plusieurs piétons puis aurait poignardé un passant, est extrêmement grave, a déclaré il y a quelques minutes sur la plateforme X la présidente du Conseil italien, Giorgia Meloni. L'ex-ministre britannique de la Santé, Wes Streeting, annonce vouloir se présenter pour remplacer le Premier ministre Keir Starmer à la tête du Parti travailliste et donc au poste de Premier ministre. Il a démissionné jeudi de son poste de ministre de la Santé, disant avoir perdu confiance en Keir Starmer après des résultats électoraux désastreux pour le Parti travailliste lors de scrutins locaux le 7 mai. Près d'un quart des députés de sa majorité demandent le départ de Keir Starmer. C'est la finale ce soir de l'Eurovision à Vienne, sans la Suisse qui a été éliminée. Un duo finlandais et une diva australienne sont les favoris des pronostiqueurs. Le ciel se dégagera ces prochaines heures pour laisser place à une nuit claire et froide avec localement du gel au sol. Assez ensoleillé demain en plaine et en vallée, plus nuageux le long du Jura avec la formation de cumulus l'après-midi. La limite de la neige remonte autour de 1600 mètres. 3 degrés en pleine cette nuit, 16 sur le plateau, l'après-midi jusqu'à 18 en Valais. Le début de la semaine s'annonce assez ensoleillé avec des températures en hausse jusqu'à 24 degrés prévus jeudi.
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0: 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Il est 22h.
1: Vincent, je te clean.
2: Ok, sur glace, la Suisse affronte la Lettonie dans le cadre du Mondial 2026 de Zurich et Fribourg. Alain Thévaux, vous êtes à l'Arena de Zurich où le troisième tiers commence à l'instant. La Suisse mène au score, mais la tâche semble plus compliquée que prévu.
3: Exactement, Vincent.

0: Bon, c'était un partout à la mi-match. Le 2-1, but en power play. Damien Ria, l'attaquant du LHC, a pu redonner l'avantage à l'équipe nationale. Et Dean Koukan, le défenseur des ZSC Lions, d'un tir croisé. Il peut donc marquer le 3-1. Il reste 16 minutes à jouer dans le temps réglementaire et deux longueurs d'avance pour la sélection de Yann Cadieux.
1: Alain Thévaux, en direct de Zurich, merci. On vous retrouve à 23h pour un prochain pointage. Ce match est également à suivre en images sur RTS2. Des dizaines de milliers de sympathisants du militant anti-immigration et anti-islam Tommy Robinson ont défilé dans les rues de Londres dans une marée de drapeaux britanniques. Aucun incident majeur à signaler, tandis qu'une marche pro-palestinienne et anti-raciste avait lieu en parallèle. La police avait mis en place un dispositif de maintien de l'ordre d'une envergure exceptionnelle, avec près de 4000 agents mobilisés pour éviter tout débordement. La République démocratique du Congo est frappée de plein fouet par une épidémie d'Ebola, avec 246 cas suspects et 80 décès vraisemblablement dus au virus, selon un dernier bilan. Aucun vaccin n'existe pour l'heure contre le variant actuellement actif, baptisé Budundi Bungyo, et considéré comme hautement létal. Le président de la Confédération Guy Parmelin est mécontent de la récente adoption par l'Union européenne de droits de douane sur l'acier. Dans l'émission Samstag Rundschau, de la radio publique alémanique SRF, le conseiller fédéral UDC a qualifié ces règles d'importation renforcée d'inacceptables. La finale de la 70e édition de l'Eurovision s'est ouverte ce soir à Vienne avec 25 chansons en lice, parmi lesquelles celles de la Finlande, de l'Australie et de la Bulgarie, qui font figure de favorites. Cette édition est marquée cette année par le boycott de 5 pays en raison de la participation d'Israël. Assez ensoleillé demain en plaine et en vallée, plus nuageux le long du Jura avec la formation de cumulus l'après-midi sur les Préalpes. La limite de la neige remonte autour de 1600 mètres. 3 degrés en plaine cette nuit, 16 sur le plateau demain après-midi jusqu'à 18 en vallée.
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0: 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Il est 23h.
1: Vincent Stöcklin.
2: Du hockey sur glace, c'est 2-2 pour la Suisse au championnat du monde 2026. Après avoir battu les États-Unis, l'équipe nationale s'est imposée ce soir face à la Lettonie 4-2. Alain Thévaux, on vous retrouve en direct à Zurich. Votre analyse.
3: Oui, l'équipe de Suisse qui a vraiment dû faire preuve de patience pour venir à bout de la Lettonie. La faute peut-être au gardien Kristers Dudlevskis qui vraiment a été impérial. 43 tirs au total, 23 tirs pour les Lettons. Mais c'est vrai qu'il a longtemps repoussé l'échéance. Meyer a pu ouvrir le score à la mi-match pour la Suisse 1-0. Une passe subtile d'ailleurs de Rochette. Et Balzers, le Letton des Zetesi Lions, a égalisé un partout. Ensuite, Damien Ria a marqué en supériorité numérique le 2-1.

0: Dans cet antécédent psychiatrique a renversé de nombreux piétons cet après-midi à Modène, dans le nord de l'Italie. Il a fait 8 blessés, dont 4 graves. Il a été interpellé sans que l'on sache encore s'il s'agit ou non d'un attentat. L'ancien fugitif rwandais Félicien Kabuga est décédé ce samedi, indique le tribunal de La Haye qui l'avait jugé. Il était accusé de crimes contre l'humanité pour son implication présumée dans le génocide de 1994 au Rwanda. Il fut l'un des fugitifs les plus recherchés au monde. Félicien Kabuga était souvent présenté comme l'homme qui avait financé le massacre d'environ 800 000 Tutsis par les Hutus au Rwanda d'avril à juin 1994. Il avait été arrêté en 2020 en France et transféré à La Haye, où son procès avait débuté 2 ans plus tard. La présidente du tribunal, Graciela Gatti-Santana, a ordonné une enquête sur les circonstances de son décès. En tennis, Yannick Sinner et ses tifosi ont tremblé pendant une interminable demi-finale disputée sur 2 jours, mais il sera bien en finale au Master 1000 de Rome dimanche. Le numéro 1 mondial qui collectionne les victoires, titres et records est passé par tous les états contre Daniil Medvedev, qu'il a fini par capituler 6-2, 5-7 et 6-4. Il affrontera demain en finale le Norvégien Casper Ruud. Assez ensoleillé demain en plaine et en vallée, plus nuageux le long du Jura avec la formation de cumulus l'après-midi sur les Préalpes. La limite de la neige remonte autour de 1600 mètres, 3 degrés en plaine cette nuit avec des gelées au sol, 16 sur le plateau l'après-midi jusqu'à 18 en vallée.
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0: 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Il est minuit.
1: Vincent, je te clean.
2: Un premier week-end parfait pour l'équipe de Suisse au championnat du monde de hockey sur glace à Zurich. Elle a disposé de la Lettonie 4-2 ce soir. Deux matchs et deux succès solides. Les hommes de Yann Cadieux ont maintenant avoir droit à un jour de repos ce dimanche avant d'affronter l'Allemagne lundi soir. La finale de la 70e édition de l'Eurovision est en cours ce soir à Vienne avec 25 chansons en lice, parmi lesquelles celles de la Finlande, de l'Australie et de la Bulgarie qui figurent parmi les favorites. Cette édition est marquée cette année par le boycott de 5 pays en raison de la participation d'Israël. Tous les concurrents sont passés, l'heure est au vote des jurys nationaux. Un conducteur a renversé de nombreux piétons cet après-midi dans le centre de Modène, dans le nord de l'Italie. Il y a 8 blessés, dont 4 graves. Pour l'heure, les autorités ne peuvent pas affirmer qu'il s'agissait d'un attentat. Ce qui s'est passé aujourd'hui à Modène, où un homme a renversé plusieurs piétons puis aurait poignardé un passant, est extrêmement grave, a déclaré sur X la présidente du Conseil italien, Giorgia Meloni. Le président de la Confédération Guy Parmelin est mécontent de la récente adoption par l'Union européenne des droits de douane sur l'acier. Dans l'émission Samstag Rundschau de Radio Publique Alémanique SRF, le conseiller fédéral UDC a qualifié ces règles d'importation renforcée d'inacceptables. L'UE prévoit d'introduire de nouvelles mesures de protection sur l'acier à partir du 1er juillet. Celle-ci prévoit en particulier de réduire de

0: avec une marge conséquente. La rareté est devenue depuis quelques années un argument marketing particulièrement efficace, aussi bien dans les marques de luxe que chez les enseignes comme Lidl. Le Swiss Comic Con ou Fantasy Basel a attiré 103 000 visiteurs au bord du Rhin pendant ce week-end de l'Ascension. Les curieux sont venus célébrer le cinéma, les jeux vidéo, les animés, la bande dessinée, la fantasy et le cosplay. Une nuit claire et froide avec localement du gel au sol, assez ensoleillé ce dimanche en plaine et en Valais, plus nuageux le long du Jura avec la formation de cumulus l'après-midi sur les Préalpes, 3 degrés en plaine cette nuit, 16 sur le plateau l'après-midi jusqu'à 18 en Valais. Le début de la semaine s'annonce pluvieux lundi puis de plus en plus ensoleillé avec des températures en hausse jusqu'à 24 degrés prévus jeudi.
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0: 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Il est 1h.
1: Hélène Créanbulle.
2: Les 25 artistes qualifiés pour la finale de l'Eurovision ont offert hier soir un spectacle de plus de 2 heures dans un déluge de pyrotechnique festif. La Bulgarie était en tête du vote du jury devant l'Australie, le Danemark et la France. Mais après les votes du public, c'est Israël qui a pris la tête du classement. Le show a démarré à 21h sur une note de Mozart pour cette 71e édition du concours. Une édition marquée par le boycott de 5 pays en raison de la présence d'Israël. En Italie, 8 personnes ont été blessées hier après-midi à Modène après qu'un automobiliste a foncé sur des piétons dans le centre-ville. 4 blessés sont dans un état grave. Selon le maire de la ville, le conducteur aurait volontairement visé le trottoir avant de terminer sa course dans une vitrine. Des témoins affirment qu'il tenait une arme à la main et aurait tenté d'attaquer des passants. Pour l'heure, les autorités n'ont pas encore déterminé s'il s'agit d'un attentat. La République démocratique du Congo est frappée par une épidémie d'Ebola. On dénombre à ce jour 246 cas suspects et 80 décès probablement liés au virus selon un dernier bilan publié hier. Aucun vaccin n'existe pour l'heure contre la souche en circulation. Baptisée Bundibugyo est considérée comme hautement létale. 2 matchs, 2 victoires. L'équipe de Suisse de hockey sur glace a effectué un démarrage parfait au championnat du monde. Elle s'est imposée 4-2 face à la Lettonie hier soir à Zurich. Les hommes de Jean Cadieux enchaînent donc un week-end solide. La Suisse bénéficie désormais d'un jour de repos ce dimanche. Elle affrontera l'Allemagne demain soir. En tennis, Yannick Sinner et ses Tifosi ont tremblé hier pendant une interminable demi-finale disputée sur 2 jours. Mais il sera bien en finale aujourd'hui.

0: arrivant par l'ouest dès le matin. Et côté température, il ne fera pas plus de 15 degrés en pleine.
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0: 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Il est 2h. Hélène Créanbulle.
1: Et c'est la Bulgarie qui décroche sa toute première victoire de l'Eurovision grâce à la jeune chanteuse Dara avec son titre Bangaranga, un hymne à la fête et à l'émancipation. La Bulgarie s'est imposée avec 516 points devant le candidat israélien Noam Betan. La finale a réuni 25 artistes dans un spectacle de plus de 2 heures marqué par un important déluge pyrotechnique. La Suisse était absente de cette finale. La bernoise Veronica Fusaro n'a pas réussi à se qualifier en demi-finale avec sa chanson Alice. Cette 71e édition a été marquée par des appels au boycott en raison de la participation d'Israël. Des dizaines de milliers de sympathisants du militant anti-immigration et anti-islam Tommy Robinson ont défilé hier dans les rues de Londres dans une marée de drapeaux britanniques. Aucun incident majeur n'a été signalé tandis qu'une marche pro-palestinienne et antiraciste avait lieu en parallèle. La police avait mis en place un dispositif de maintien de l'ordre d'une envergure exceptionnelle avec près de 4000 agents mobilisés. Au total, la police a procédé à 43 arrestations. 22 autres ont eu lieu en marge de la finale de la Coupe d'Angleterre entre Manchester City et Chelsea. Inacceptable, ce sont les termes utilisés par le président de la Confédération, Guy Parmelin, pour qualifier les nouveaux droits de douane de l'Union européenne sur l'acier. Dans une interview accordée à SRF, il a mis en garde la présidente de la Commission européenne, Ursula von der Leyen, contre un possible, je cite, « autogol ». Selon lui, ces mesures pourraient pénaliser les chaînes d'approvisionnement suisses, notamment dans le secteur spatial. Les nouvelles restrictions doivent entrer en vigueur le 1er juillet prochain. Et ce premier week-end parfait pour l'équipe de Suisse au championnat du monde de hockey sur glace à Zurich. La Suisse s'est imposée 4-2 face à la Lettonie samedi soir à Zurich. La veille, elle avait déjà remporté son match 3-1 contre les États-Unis. Les hommes de Jean Cadieux vont maintenant avoir droit à un jour de repos ce dimanche avant d'affronter l'Allemagne demain soir. Le temps sera bien ensoleillé aujourd'hui en plaine et en Valais, mais il sera plus nuageux le long du Jura. La limite pluie-neige se situera vers 1600 mètres. Côté température, il fera minimum 2 degrés en plaine, maximum 18 degrés.